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5: Un premier point info présenté par Alwin Sengili. Bonjour Alwin.
7: 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Voilà, nous arrivons à la fin. Sa première flash info de ce samedi. La suite toujours avec Océane et Abby.
5: Merci Alwin. On se retrouve à 7h pour un journal complet. C'est parti pour votre le week-end en ce 2 mai les amours. Restez branchés, bon réveil, debout debout.
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5: On nous prie d'annoncer le décès de Monsieur Yves Gérard Félix. Monsieur Yves Gérard Félix, âgé de 62 ans. Le convoi mortuaire sortira de son domicile numéro 101, piéton à Père-Laval, le Cornu Sainte-Croix, aujourd'hui à 9h pour se rendre à l'église du Père-Laval et de là au cimetière de Rochebois. Le décès de Madame Suzy Labelle. Madame Suzy Labelle, âgée de 80 ans, le convoi mortuaire sortira de chez sa fille, Madame Marianne Gaspard, au bloc A18 à Cité Argiflac aujourd'hui, à 10h, pour se rendre à l'église de Sainte-Ursule à centre de Flac et de là, au cimetière de Richemar. Le décès de Monsieur Jean-Rémy Rouget. Monsieur Jean-Rémy Rouget, âgé de 83 ans. Le convoi mortuaire sortira de son domicile à Tamil Temple Road à Montroche, aujourd'hui à 11h, pour se rendre en l'église de Notre-Dame de Montroche et de là au cimetière de Saint-Jean. Le décès de Monsieur Jean-Stéban Christophe. Monsieur Jean-Stéban Christophe, âgé de 25 ans, le convoi mortuaire sortira de la chapelle ardente de Moura à Petite-Rivière aujourd'hui à 14h et de là au cimetière de Bois-Marchand. Et le décès de Monsieur Sanjiva Narasimha Apadou. Monsieur Sanjiva Narasimha Apadou, âgé de 67 ans. Le convoi mortuaire sortira de chez son épouse, Madame Emma Apadou, à Shivala Road, l'agrément Saint-Pierre, aujourd'hui à 16h, et de là à l'incinérateur de circonstances à Saint-Pierre. À toutes ces familles endeuillées, Radio Plus vous présente ses plus sincères condoléances.
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0: Météo pour ce samedi matin. Situation générale, aucun avertissement de forte houle n'est en vigueur à Maurice. Des nuages venant de l'est influenceront toutefois le temps local par moment. Les prévisions pour les prochaines 24 heures, mi-couvert à nuageux ce matin et en après-midi, accompagné de pluies intermittentes à l'est au sud et sur le plateau central. Une maximale de 25 degrés nous attend sur les hauteurs et jusqu'à 29 degrés sur les régions côtières. Mi-couvert cette nuit avec de faibles pluies attendues sur les hauteurs. Une minimale de 21 degrés nous attend sur le plateau central et jusqu'à 25 degrés sur le littoral. Le vent soufflera du sud-est à une vitesse de 20 km/h. Les dernières observations indiquent que les houles énergétiques qui influençaient l'état de la mer dans les parages de Maurice s'atténuent graduellement. Toutefois, la haute mer restera forte avec des houles à hauteur de 3,50 m. Les sorties en haute mer ainsi que dans les lagons de l'ouest et du sud sont déconseillées. Marée basse à 7h25 ce matin et à 19h03 ce soir. Marée haute à 13h32 aujourd'hui et à 1h02 demain matin. Le soleil nous a dit bonjour à 6h26 aujourd'hui et nous dira au revoir à 17h47 ce soir. Et voilà, c'était votre communiqué de la météo. Merci de l'avoir suivi. Bon réveil à l'écoute de Radio Plus.
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0: bien vous réveiller en ce samedi, les amours. On revient juste après ça.
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0: 6h15.
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0: Hello, hello, hello, bonjour tout le monde. Comment allez-vous, les amours, en ce 2 mai? Bah oui, déjà 5e mois de cette année 2026. Alors c'est parti pour votre Allo Weekend, vous l'aurez compris. À mes côtés pour la réalisation de l'émission, c'est Mr. Abhishek au platine. Et moi-même pour les jeux cadeaux, musique, nanani, nanana, les dédicaces, vous le savez, vous connaissez la chanson maintenant. Vos messages attendus sur le 5894-4999, votre jeu Facebook déjà disponible. Quel est le pays qu'on recherche aujourd'hui? Premier jeu devine la suite arrive aussi. Ouh là là, on est rempli en ce 2 mai les amours avec bien sûr saupoudré de la musique que vous avez demandé, la musique qui fait se danser, Anti Sege Paradise, pourquoi pas avec Zulu et bah Jason Ira tout simplement.
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0: pour vous, Rick Astley. Ouais, j'espère qu'on va bien prononcer. Mon aîné Boussé, c'est parti pour les mecs.
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0: Eh ben oui, avoir un problème avec les A et les T, ça arrive. Voyons voir un petit peu les messages qui tombent sur WhatsApp en ce moment. Alors, Maître G du côté de la Tourkenny, comment ça va la belle Maître G? Joyeux anniversaire à son neveu Jean-Denis pour ses 47 ans aujourd'hui. Gros bisous de la famille Victoire qui lui... ok d'accord, la famille Victoire qui lui envoie que des ondes positives. Gros bisous, hello hello. Ah, ça fait comment ça? Beat the price pour le match. Alors moi Liverpool, my husband Manchester, ha ha ha, donc il y en a N, Brandon, Anton, Simon, Cotu. Ok, coucou. Alors c'est Abiché qui est avec moi aujourd'hui, Rachida. Alors oui, vous étiez présent hier à la municipalité, merci, merci d'avoir été avec nous, Joe et tout, l'équipe de Bochpuri Boys, la Tanier. It was a nice night, it was amazing, merci à tous ceux et celles qui ont fait le déplacement, un petit peu lent au début c'est vrai, mais après on s'est bien ambiancé, merci à tout Manotis qui nous sip, faux monsieur Sen, coucou à toute l'équipe, c'est Fidou du côté de Saint-Julien d'Ottemont, hello, anniversaire de Rosemary Madeleine, 75 ans, et ben je les inscrits tout de suite pour l'anniversaire du jour. Qui sait? Coucou à Ravine et à maman Fidou qui nous écoute. Alors, pour le moment, le temps, bah, un petit peu de pluie fine. Et comme d'habitude, on se lève tranquillement, petit déjeuner, en écoutant Radio Plus. Ça fait plaisir. Merci. Alors, c'est vrai que s'il pleut en ce moment, faites attention à vous. Comme je le dis souvent, mettez tout ce qui vous risquez de tremper là-haut, tout simplement. Ouais, ouais. Mais tu sais qu'il a haut comme ça des papouins, il risque d'inondation, il va pas aller dans des lots. Et aussi, eh ben, essayer de barricader le maximum possible, pourquoi pas. Alors, petit coucou à ma sweetheart Dan Chica, 24 ans aujourd'hui. C'est Karine du côté de Terre Rouge qui nous l'envoie. Coco, comment ça va? Bon week-end, Nancy Chanta Goya, pourquoi pas pour Ilan. Ilan ou Ilan, Ilan, je suis plus sûr que c'est Ilan, qui fête ses 4 ans, qui a fêté ses 4 ans le 30 avril, comme ton Simon. Oh, gros bisous de mémé Fidou en Melbourne. Eh ben oui, nous on va continuer avec le meilleur de la musique parce que votre premier jeu arrive dans quelques instants et vous repartirez avec tout plein de cadeaux.
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0: 6h31.
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0: Et c'est parti pour votre premier jeu, les amis. Devine la suite, mais c'est plutôt devine le titre, celui-là. Alors, on vous passera un extrait, c'est pas la version originale. Ce sera à vous de jouer et de nous donner déjà de un, c'est besoin de nos petites santé là et aussi qui s'en a, qui s'en sentez là, ok? À tout de suite, écoutons.

0: quand. On arrête là. À vous de jouer maintenant sur le 208 49 99 59 99 uniquement. Donnez-nous le titre de la chanson et si c'est une dame ou un homme qui chante la chanson, tout simplement l'auteur de cette chanson. Ouh là là, je vois qu'il y a beaucoup de fans. On y va. Oui, bonjour. Allô? Ah bah non, malheureusement, il faudra rester branché au téléphone, hein, sinon ça passera pas. Allô, bonjour. Allô? Ah bah non, il y a un problème, hein, quand vous appelez, il faut garder le téléphone en main. Bonjour. Allô? Ah non plus. Alors, pour tous ceux et celles qui sont en train d'appeler en ce moment, ceux qui téléphone au 208 49 99, déjà de 1, éteignez la radio là maintenant tout de suite, parce que si vous pouvez téléphoner, c'est qu'ils se dégènent à la réponse. Et ensuite, regardez le téléphone, parce que si je dis allô et que ça répond pas, malheureusement, eh ben le jeu, il partira en fumée. Dernier appel, si c'est la même chose, malheureusement, le cadeau, il est perdu. Allô, bonjour.
1: Oui, bonjour.
0: Voilà, ça va, qui me parle?
1: J'enlève le bambou.
0: Jean-Noël de Bambou. Alors, Jean-Noël et Skiwena, la réponse de cet extrait. N'aurez pas cet extrait là, un petit coup. Ok? Et ensuite, vous me donnez la réponse.

0: C'est largement suffisant. À vous de me donner la réponse, Jean-Noël. Allô? Redites-moi.
1: La Isla Bonita Madonna.
0: La Isla Bonita Madonna. Est-ce la bonne réponse, DJ? Effectivement, félicitations à vous Jean-Noël, c'était bel et bien la Isla Bonita de Madonna qu'on recherchait ce matin et j'ai le plaisir de vous offrir un voucher de 500 roupies offert par Asentaer. Et avez-vous un petit coucou à faire à quelqu'un qui nous écoute en ce moment?
1: Oui, mon famille, mon madame, vos trois garçons, Jody, Andy, Jersey, madame Mérilla.
0: D'accord, on les embrasse aussi bien bien fort. Sinon Jean-Noël, quoi de prévu pour ce samedi là?
1: Samedi là à la maison, travailler un petit guide.
0: Ok. Oui. Pas de boulot, rien, tranquille à la maison aujourd'hui.
1: Ouais.
0: Maman, top. Alors Jean-Noël, pas raccroché, mon cause avec Wensi Moment hors antenne, nous confirme numéro de téléphone et le cadeau, il est pour vous. Moi, je souhaite tout un bon samedi et un bon week-end. Oui. Et quand... Oui. Merci beaucoup. Et quant à nous, nous, on va continuer l'émission tout simplement, toujours saupoudré de bonne musique.
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0: Vous sur Radio Plus réclame Infini numéro 2 dans ce classement local. Tout à l'heure d'ailleurs, retrouvez Joe. Vous êtes classement local? Oui, n'hésitez surtout pas à voter le maximum. Sentez la numéro 1 ou numéro 2 ou numéro 3 ou la musique de votre choix. C'est vous qui choisissez les amours. Et nous on revient juste après ça.
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4: 6h45.
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3: Ça sentait bon tout là, quand même, 10 de l'année. Tous nous goûtent bien ça. Wonder, trop bien. Alors, dans quelques minutes, on retrouve All in Sun Giddy pour un journal complet. Oui, le journal de 7h et votre deuxième heure à la foulée. Et aussi énormément de jeux. Donc, inscrivez vous pour l'anniversaire du jour. Si vous célébrez votre birthday aujourd'hui ou votre conkiken qui peut célébrer, que ce soit de naissance ou de mariage, inscrivez-le là maintenant ou là, tout simplement, sur le 5894-4999. Et le tirage au sort se fera après 8h30 pour la dernière heure et ce poil avec tout plein de cadeaux. Je rappelle aussi que votre jeu Facebook est déjà disponible. À vous de trouver le pays qu'on recherche ce matin et de repartir avec 2 billets de cinéma offerts par MCiné pour le film du moment Michael Jackson. Ça c'est dit, ça c'est fait. Et les dédicaces, bien évidemment, on essaiera de dire le maximum possible. Et bien sûr, dans la bonne humeur, tout simplement. Voilà. Si vous êtes comme moi, en mode gorge qui pique, petite gratouille par-ci, petit ici. Ah, prenez du gingembre, c'est très très bon. Prenez du gingembre, merci Abby. Gingembre.
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0: de retrouver les étoiles. 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
0: On nous prie d'annoncer le décès de Monsieur Yves Gérard Félix. Monsieur Yves Gérard Félix, âgé de 62 ans. Le convoi mortuaire sortira de son domicile au numéro 101, piéton à Père Laval de Cornu Sainte-Croix, aujourd'hui à 9h, pour se rendre à l'église du Père Laval et de là au cimetière de Rochebois. Le décès de Madame Suzy Labelle. Madame Suzy Labelle, âgée de 80 ans, le convoi mortuaire sortira de chez sa fille, Madame Marianne Gaspard, au bloc A18 à Cité Argiflac aujourd'hui, à 10h, pour se rendre à l'église de Sainte-Ursule à centre de Flac et de là, au cimetière de Richemar. Le décès de Monsieur Jean-Rémy Rouget. Monsieur Jean-Rémy Rouget, âgé de 83 ans. Le convoi mortuaire sortira de son domicile à Tamil Temple Road à Montroche, aujourd'hui à 11h, pour se rendre à l'église de Notre-Dame de Montroche et de là, au cimetière de Saint-Jean. Le décès de Monsieur Jean-Stéban Christophe. Monsieur Jean-Stéban Christophe, âgé de 25 ans, le convoi mortuaire sortira de la chapelle ardente de Moura à Petite-Rivière aujourd'hui à 14h et de là au cimetière de Bois-Marchand. Et le décès de Monsieur Sanjiva Narasimha Apadou. Monsieur Sanjiva Narasimha Apadou, âgé de 67 ans. Le convoi mortuaire sortira de chez son épouse, Madame Emma Apadou, à Shivala Road, l'agrément Saint-Pierre, aujourd'hui à 16h, et de là à l'incinérateur de circonstances à Saint-Pierre. À toutes ces familles endeuillées, Radio Plus vous présente ses plus sincères condoléances.
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I love you de Céline Dion. Joyeux anniversaire à Jevin Sanasi du côté de Saint-Aubin de la part de sa maman. Inscrivez-vous pour l'anniversaire du jour. On connaîtra notre birthday girl ou birthday boy après 8h30. 63 ans aujourd'hui pour ma cousine Rosemée. Donc gros bisous à elle. C'est de la part de Medjé à la Tour Kénic. Un petit coucou aussi à la petite princesse Hey Laïcha. Donc aujourd'hui pour ses 3 ans. Bon anniversaire à Isha Jatou du côté de Flac qui célèbre aussi son birthday aujourd'hui aux côtés de toute sa famille. Gros bisous de la part de maman, papa, son frère, son chéri, sa belle-sœur et son petit bout de chou. Alors Céline Dion à la voix d'ange, bien évidemment. Comment clôturer cette deuxième heure en beauté? Eh ben c'est exactement comme ça. Écoutez-moi la douceur et la mélodie avant de passer au journal avec Owen Sangili.

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5: Le journal présenté par Olwyn Sengeli.
7: L'info.
5: Olwyn, bonjour.
7: Bonjour Océane.
5: Les titres.
7: Combattre la vie chère et améliorer les conditions de travail. Autant de revendications des syndicats hier lors de la fête du travail. Ils appellent le gouvernement à changer de politique. Monde du travail, toujours l'option de la semaine de 40 heures sous la loupe du National Tripartite Council, annonce du ministre Reza Houtim. Après les juteux contrats dont il a bénéficié durant la Covid, Vinay Appana à nouveau dans l'œil du cyclone. Entre 2020 et 2024, sa compagnie aurait vendu des pièces détachées à la CNT, mais les prix ont été surévalués. Un chauffeur de taxi sous les verrous, il est soupçonné d'abus sexuels sur la fille de sa concubine. La victime avait 11 ans au moment des faits. À l'étranger, Donald Trump brandit à nouveau la menace des tarifs douaniers. Il souhaite imposer 25% sur les véhicules européens. Le coût de la vie, principale préoccupation exprimée par des syndicats hier lors de la fête du travail. Dans un contexte économique marqué par la hausse des prix, la revalorisation des salaires, de meilleures conditions de travail et un renforcement du dialogue social étaient au centre des discours. C'était lors d'une cérémonie de dépôt de gerbes au monument d'Anjali Kupen, symbole de lutte et d'engagement. Le Conseil des syndicats appelle le gouvernement à revoir sa copie sur plusieurs dossiers. Sarvesh Bhagwandin, Elodie Doumen.
8: Mieux accompagner les familles vulnérables particulièrement touchées par les effets de la hausse des prix liés au contexte international. C'est le plaidoyer de Deepak Benedine, président du Congress of Independent Trade Union.
9: Beaucoup de monde dans la paie dit dans le fourchette de 20, 25 000 roupies, pas plus que ça. Donc nous disons le gouvernement, les besoins viennent aider nous. Pareil comme dans la période Covid, quand l'île Maurice est paralysée, ça aussi nous donne une situation plus pire. Donc il ne faudrait pas que le Mauricien, qui est sorti casque, il gagne, il paye les pots cassés. Donc nous disons le gouvernement, dans une situation exceptionnelle, il prend une position exceptionnel, les biens pris dans son réserve pour les capables et nous passer ce moment difficile-là.
8: De son côté, Anif Piren, président du Mauritius Labour Congress, estime qu'il est prioritaire de revoir les lois du travail et de corriger les inégalités salariales qui persistent.
10: Dans le secteur, nous trouvons qu'il y a une femme pas le même traitement ni même salaire qu'il y a des hommes. Alors, le besoin de travail égal, salaire égal, conditions égales. Et nous pouvons aussi demander au gouvernement pour revoir le système de l'éducation adapté avec le monde du travail. Parce qu'il nous dit nous sommes jeunes diplômés. Je quitte pays pour aller parce que d'après cette qualification, je n'ai pas fait gagner travail à Maurice.
8: Sanjay Sembou, président du Conseil des syndicats, insiste, lui, sur la nécessité de l'unité syndicale afin de mieux faire entendre la voix des travailleurs.
11: Il ne faudrait pas une affaire comme ça arriver que le syndical ait perdu la voix à travers une répression, etc. Donc nous devons rassurer les syndicalistes qui souvent sont les premiers lanceurs d'alerte qui est là à Maurice. Nous avons une génération qui peut aller, nous avons une autre génération qui peut venir. Donc nous, sa génération-là, nous quittons une plateforme, quittons l'environnement pour que la deuxième génération puisse prospérer.
8: Face à ces défis, les syndicats appellent à la fois à l'unité et à des réponses concrètes du gouvernement.
7: La semaine de 40 heures examinée par le National Tripartite Council, précision du ministre du Travail Reza Houtim en réponse à Ashok Soubron, ce conseil qui réunit syndicats, patronats et représentants de divers ministères étudie la question. Ces recommandations seront ensuite soumises au Conseil des ministres avant toute décision. Pour rappel, le ministre Ashok Soubon avait lui appelé à la mobilisation des travailleurs et avait affirmé que la semaine de 40 heures devrait être instaurée même sans l'aval du patronat. Mais interrogé à l'issue d'une visite au dortoir de Ferney Spinning Mills hier, Reza Otim insiste lui sur l'importance des consultations. On l'écoute au micro de Warren Marie.
12: Le ministre Soubon, si ici devant moi, moi tu peux expliquer qu'il est arrivé. Parce que la semaine des 40 heures, c'est quelque chose qui nous discute lié en long et en large l'année dernière dans les assises du travail. Et on a déjà annoncé qu'il nous met sur pied le National Tripartite Council. Et une des bonnes mesures que le National Tripartite Council peut considérer, c'est précisément semaine des 40 heures. Donc là, le National Tripartite Council, il regroupe un représentant travailleur, syndicaliste, représentant patronat, et ben officiers de divers ministères qui pouvaient dire à nous qu'ils ont pensé aux semaines de 40 heures. D'après une convention qui nous signait à ILO, nous obligeait à faire consultation. Bien sûr, après qu'ils nous fait consultation, nous pouvions faire un papier dans le cabinet et puis le conseil des ministres prend une décision sur la question.
7: Les consultations pré-budgétaires reprennent ce samedi. Le junior ministre Daneshwa Damri rencontrera plusieurs acteurs majeurs du monde des affaires, dont Business Mauritius, la MEGSA, la Chambre de commerce et d'industrie et la Chambre d'agriculture de Maurice. D'autres organisations comme la Mauritius Bankers Association, l'ARIM et Mauritius Finance seront également présentes pour soumettre leurs propositions, notamment sur l'investissement, l'emploi et la relance économique. Ces consultations débuteront à 11h. Régulièrement cité dans l'attribution de contrats jugés importants sous l'ancien gouvernement, le nom de Vinay Appana revient une nouvelle fois dans l'actualité. Sa société AV World Spare Parts Limited, dont il est l'unique actionnaire, a obtenu entre 2020 et 2024 des marchés d'un montant total de 280 millions de roupies auprès de la CNT. Ces contrats s'inscrivent dans un contexte plus large, marqué par des allégations concernant certaines acquisitions de la CNT, notamment des soupçons de surévaluation des coûts et de fourniture de pièces supposées contrefaites. Le point avec Patrick Hilbert et Elodie Domen.
8: La Financial Crimes Commission enquête actuellement sur des pièces détachées de contrefaçon acquises par l'ancienne direction de la CNT, a déclaré le ministre Ousmane Mahomed au Parlement. Il a indiqué que plusieurs articles ont été achetés par l'ancienne direction à des prix allant de 3 à 25 fois supérieurs aux tarifs actuels. À titre d'exemple, l'achat d'un vilebrequin, pièce mécanique essentielle dans un moteur, à 365 000 roupies pièce, soit 4 fois son prix actuel de 89 600 roupies. Autre exemple, une rotule de suspension qui avait été achetée d'un autre fournisseur pour 600 roupies puis revendue par Heavy World Spare Parts Limited à 38 200 roupies, soit 6267% plus cher. Entre 2020 et 2024, un seul fournisseur, Heavy World Spare Parts Limited, a bénéficié de contrats représentant plus de 380 millions de roupies selon les déclarations du ministre Ousmane Mahomed. Cette société était le fournisseur privilégié de l'ancienne direction de la CNT. Ousmane Mahomed a également révélé que l'ancien directeur général de la CNT, Raoul Rama, a été formellement inculpé en décembre 2025 par la FCC dans le cadre d'un contrat d'achat de pneus d'autobus. Une autre enquête de la FCC est en cours sur la fourniture de pièces contrefaites entre 2020 et 2024.
7: Je vous le disais au sommaire, un chauffeur de taxi arrêté pour abus sexuels présumés sur mineurs dans un faubourg de la capitale. La victime, aujourd'hui âgée d'une vingtaine d'années, a porté plainte la semaine dernière. Elle allègue que le suspect, concubin de sa mère au moment des faits, aurait abusé d'elle depuis l'âge de 11 ans. Par peur de représailles, elle n'avait jamais dénoncé les faits à la police jusqu'à récemment. Une enquête a été ouverte. L'info revient après la pause pub.
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5: Les bijoux du ressortissant guyanais Brandon Rodriguez Senna, plus connu comme El Capo, estimé à plus d'1,6 million de roupies. Un rapport officiel de la CEOFIS a été remis à la police. Arrêté en octobre 2025 pour trafic de cocaïne, El Capo était en possession de plusieurs bijoux de valeur. Les enquêteurs de la CID de l'Eastern Division soupçonnent un lien avec des fonds d'origine illicite, évoquant un cas présumé de blanchiment d'argent. Plus de détails avec Nassif Djoumrati et Dushila Mansing.
6: Le ressortissant guyanais Brandon Rodriguez Senna, alias El Capo, avait été arrêté en octobre 2025 dans le cadre d'une opération liée au trafic de cocaïne. Lors de son arrestation, les enquêteurs avaient saisi un bracelet en or, une chaîne avec pendentif de 165 grammes et une bague sertie de pierres précieuses de 50 grammes. Des armes et de la drogue avaient également été retrouvées. Selon les éléments de l'enquête, ces bijoux, évalués à 1,6 million de roupies par l'AC Office, n'auraient pas été déclarés à la douane à son arrivée à Maurice le 30 mai 2025. Une copie du rapport de la CEOFIS a été remise à la CID de Flac en charge de l'enquête. Les enquêteurs estiment que ces biens pourraient provenir de fonds illicites et une enquête pour blanchiment d'argent a été ouverte. Depuis novembre 2025, El Capo est détenu à la prison de la Bastille à Phoenix. Il faisait également l'objet d'un red notice d'Interpol France pour des faits liés au trafic de drogue et au blanchiment d'argent.
5: À l'étranger, le président américain a annoncé hier vouloir relever à 25% les droits de douane sur les véhicules importés aux États-Unis depuis l'Union européenne. Il reproche aux 27 de ne pas respecter l'accord commercial qu'ils ont conclu. Donald Trump a cependant précisé que si ces pays produisent ces voitures et ces camions dans des usines situées aux États-Unis, aucun droit de douane ne sera appliqué. Sport English Premier League, 4 matchs au programme de la 35e journée aujourd'hui. Le leader Arsenal reçoit Fulham alors que West Ham se déplace à Brentford. Et hier, en levée de rideau de cette 35e journée, Leeds United a glané 3 points précieux en venant à bout de Burnley, 3-1. Sinon, demain, on aura droit au clash entre Manchester United et Liverpool. C'est un match qui débutera à 18h30 à Old Trafford. On passe au rappel des titres. Combattre la vie chère et améliorer les conditions de travail, autant de revendications des syndicats hier lors de la fête du travail. Ils appellent à tous le gouvernement à changer de politique. Monde du travail toujours, l'option de la semaine de 40 heures sous la loupe du National Tripartite Council. C'était une annonce du ministre Reza Houtim. Après les juteux contrats dont il a bénéficié durant la Covid, Vinay Appana, nouveau dans l'œil du cyclone. Entre 2020 et 2024, sa compagnie aurait vendu des pièces détachées à la CNT, mais les prix ont été surévalués. Un chauffeur de taxi sous les verrous, il est soupçonné d'abus sexuels sur la fille de sa concubine. La victime avait 11 ans au moment des faits. Et à l'étranger, Donald Trump brandit à nouveau la menace des tarifs douaniers. Il souhaite imposer 25% sur les véhicules européens. Ce journal prend fin ici. Merci de l'avoir suivi. La suite, toujours avec Océane et Abby.
7: Merci Erwin. On vous retrouve à 8h pour un nouveau journal complet. On y va. Place à la météo.
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3: 7h17.
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3: Voyons voir ce que nous dit Dame Nature. Situation générale, aucun avertissement de forte houle n'est en vigueur à Maurice. Toutefois, des nuages venant du sud-est influenceront le temps local. Les prévisions pour les prochaines 24 heures, mi-couvert à parfois nuageux ce matin et en après-midi, accompagnées de pluies intermittentes à l'est au sud et sur le plateau central. Une maximale de 25 degrés nous attend sur les hauteurs et jusqu'à 29 degrés sur les régions côtières. Mi-couvert cette nuit, accompagné de faibles pluies sur les hauteurs. Une minimale de 21 degrés à prévoir dans ces régions et jusqu'à 25 degrés sur le littoral. Le vent soufflera du sud-est à une vitesse de 20 km/h. Les dernières observations indiquent que les houles énergétiques qui influençaient l'état de la mer, ils se disperseront au fur et à mesure de la journée. Et quant au lever du soleil qui a été prévu pour 6h26 ce matin et le coucher à 17h47 ce soir, la marée haute se tiendra à 13h32 aujourd'hui et la marée basse à 7h25 ce matin et à 19h03 ce soir. La haute mer restera légèrement forte avec des houles atteignant les 3,50 m. Du coup, les sorties en haute mer pour le moment sont déconseillées dans les lagons de l'ouest et du sud, les amis. Et voilà, c'était votre communiqué pour ce matin. Restez branchés, Radio Plus, votre deuxième heure dans la foulée. Encore plus de jeux et de cadeaux et de musique.
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0: et collectif métissé pour cette deuxième heure, les amis. On revient juste après ça.
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0: 7h29.
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0: Folie, aussi l'anniversaire du jour. Tous ces jeux vous attendent. Inscrivez-vous. Avec des si, on referait le monde. Alors, pour cette deuxième heure, il y a énormément de cadeaux aussi qui vont arriver. Et aussi énormément de détails, parce que tout à l'heure, je vous donnerai des détails sur Brandon, Neelam et Joe. Quand vous pouvez dire, quand ça se bise à Zone Ban là, si je vous dis Kant Mahmoud, ça vous dit quelque chose? Oui, je vous dis tout dans cette deuxième heure, right? Mais pour l'heure, on va aller faire un petit détour et bon manger. Si vous êtes en mode petit déj déjà, et ben bon appétit à vous, bon petit déjeuner à tous et à toutes.
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0: Bienvenue sur Radio Plus, les Ilois, bon manger les amis.
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0: Et on y va pour la question piège. Alors aujourd'hui, nous pourrons dès l'endroit de Maurice qui écrit plutôt pareil. Ok, donc à l'envers, à l'endroit, c'est-à-dire quand vous êtes maintenant là, à une façon, ni dire en l'endroit. Quand vous êtes maintenant à l'envers, ni dire en notre endroit dans Maurice. Alors c'est qui m'a qu'à dire, en a un C et qu'un S. Soit au début, soit à la fin, c'est à vous de deviner. Appelez maintenant sur le 208 49 99 59 99. Alors, il y a 1, 2, 3, 4, 5, 6 lettres dans ça, dès l'endroit là. Qui ça, dès l'endroit de Maurice qui nous bérodait? Alors, Abiché qui ne finit trop réponse. Donc, je peux vous dire que c'est très facile aussi. Donc, il y a NC et Ken S. Je rappelle que vous repartirez avec un voucher de 500 roupies offert par les restaurants Loulou et aussi un voucher pour Aqua City Belma Water Sports, une activité de votre choix. Voyons voir, on y va, premier appel. Bonjour. Allô? Oui, bonjour.
3: Bonjour, Céane.
0: Ça va, qui me parle?
3: C'est Georges Jean de Bambou.
0: Georges Jean de Bambou. Ok. Voilà.

0: coup, effectivement, c'est des Candos et Sodnac qu'on recherchait. Et c'est facile à trouver, non?
1: Ouais, ok.
0: Ok, ah, ben c'était trop facile même. Alors, j'ai le plaisir de vous offrir 500 roupies offertes par le restaurant Loulou, sans oublier votre activité offerte par Aqua City Belmar Water Sports. Avez-vous un petit coucou à faire en ce moment même?
1: Oui, oui, oui. Un petit coucou à ma femme Marie-France qui m'écoute en ce moment. Mm-hmm. Et pour toute la famille de Bob.
0: Génial. On les embrasse aussi bien, bien fort, oui?
1: Oui, ok. Et aussi pour toutes les de la radio.
0: C'est okay. Gentil. Merci beaucoup. Excellent. Samedi à vous. Je vais vous demander de ne pas raccrocher. Je confirme votre numéro de téléphone hors antenne. Mais les vouchers sont à vous. Et dites madame, maman, on va manger restaurant Loulou. Bon samedi à vous, Georges. Gros bisous. Et ben voilà, le deuxième cadeau est remporté. On vous donne des détails pour la suite de la journée dans quelques minutes. Restez branchés pour l'heure. Musique, musique, DJ. Adieu plus.

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0: des années 90 pour vous mettre dans l'ambiance. Voyons voir ce que nous réserve ce samedi 2 mai.
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0: 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Donc vous le retrouverez sur la page de Radio Plus. Et tout ça, c'est pour vous. On vous a concocté tout ce petit planning en ce samedi 2 mai aussi. C'est vrai que Dame Nature est jouée un petit peu contre nous, donc si vous êtes un man plan pour l'amener, vous êtes un man plan pour casser une pause, vous la mère en famille, aller nager, piquer une tête comme on dit, faites aussi très très attention à vous. Sans oublier les courses. Oui, nous connaissons toute ma direction Champ de Mars. Vos émissions, votre émission, et ben avec Shaila Yadassen et toute l'équipe, direction ici même au Champ de Mars ou en studio. Donc, vous connaissez comment ça passait. Si vous voulez partager un petit peu de bonne expérience aussi, je suis sûre qu'ils seront contents. Donc, en live sur Facebook et aussi sur Radio Plus. Tout ça, samedi bien chargé, il faut le dire. Hein. Ah oui, mais espérez-moi pas me lier, non, rien. Si vous me liez, t'allais mon Révin avec elle, le top date. Là, on va aller faire un petit détour, on revient juste après.
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0: du film Fana Borovushan et Kailash Kher sur Radio Plus.
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0: Countdown sur Radio Plus. Voyons voir ce que nos 12 bebettes ont à nous dire pour ce samedi.
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0: Voyons voir ce que nous dit les astres. Les béliers, une belle énergie vous pousse à prendre une initiative. Votre chiffre, le 17. Les taureaux, un moment de calme vous permet de mieux avancer. Votre chiffre, le 8. Les gémeaux, une idée née d'un échange inattendu. Votre chiffre, le 29. Les cancers, un geste sincère renforce un lien important. Votre chiffre, le 11. Les lions, votre assurance attire une opportunité positive. Votre chiffre, le 34. Les vierges, une organisation simple rend la journée plus agréable. Votre chiffre, le 5. Les balances, une ambiance harmonieuse favorise les discussions. Votre chiffre, le 22. Les scorpions, votre intuition vous aide à voir plus clair. Votre chiffre, le 36. Les sagittaires, une envie de nouveauté vous redonne de l'élan. Votre chiffre, le 9. Les capricornes, vos efforts constants commencent à porter leurs fruits. Votre chiffre, le 27. Les verseaux, une idée originale attire l'attention. Votre chiffre, le 14. Et on termine avec les poissons. Un moment de calme vous apporte sérénité. Votre chiffre, le 31. Et voilà ce que nous dit les astres, ce qui nous mène à la fin de cette deuxième heure des amours. Place au journal de 8h suivi de la page sportive et votre troisième et dernière heure dans la foulée. Bon samedi à tous et bonne écoute avec Radio Plus.
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6: Le journal présenté par Alwyn Sangili.
8: L'info.
6: Bonjour Alwyn.
8: Bonjour Océane.
6: Les titres.
8: Vineyapana, nouveau dans l'œil du cyclone. Après les juteux contrats obtenus durant la Covid, sa compagnie aurait aussi bénéficié d'une manne de 380 millions de roupies de la CNT pour des pièces détachées surévaluées. Des travailleurs malgaches dans la nature, ils auraient abandonné leur poste sans en informer leur patron. Les autorités de la Grande Île tentent de les localiser. Combattre la vie chère et améliorer les conditions de travail, autant de revendications des syndicats hier lors de la fête du travail. Ils appellent le gouvernement à changer de politique. Consultation pré-budgétaire, le tour au patronat et autres associations du secteur financier de présenter leurs propositions ce samedi. Le junior ministre d'Anne-Échoir Damery les reçoit à partir de 11h. Et à l'étranger, Donald Trump brandit à nouveau la menace des tarifs douaniers. Il souhaite imposer 25% sur les véhicules européens. Régulièrement cité dans l'attribution de contrats jugés importants sous l'ancien gouvernement, le nom de Vineyapana revient une nouvelle fois dans l'actualité. Sa société AV World Spare Parts Limited, dont il est l'unique actionnaire, a obtenu entre 2020 et 2024 des marchés d'un montant total de 380 millions de roupies auprès de la Corporation Nationale de Transport, la CNT. Ces contrats s'inscrivent dans un contexte plus large, marqué par des allégations concernant certaines acquisitions de la CNT, notamment des soupçons de surévaluation des coûts et de fourniture de pièces supposées contrefaites. Patrick Hilbert, Elodie Domon.
9: La Financial Crimes Commission enquête actuellement sur des pièces détachées de contrefaçon acquises par l'ancienne direction de la CNT, a déclaré le ministre Osman Mahomed au Parlement. Il a indiqué que plusieurs articles ont été achetés par l'ancienne direction à des prix allant de 3 à 25 fois supérieurs aux tarifs actuels. À titre d'exemple, l'achat d'un vilebrequin, pièce mécanique essentielle dans un moteur, à 365 000 roupies pièce, soit 4 fois son prix actuel de 89 600 roupies. Autre exemple, une rotule de suspension qui avait été achetée d'un autre fournisseur pour 600 roupies puis revendue par Heavy World Spare Parts Limited à 38 200 roupies, soit 6267% plus cher. Entre 2020 et 2024, un seul fournisseur, Heavy World Spare Parts Limited, a bénéficié de contrats représentant plus de 380 millions de roupies selon les déclarations du ministre Osman Mahomed. Cette société était le fournisseur privilégié de l'ancienne direction de la CNT. Ousmane Mahomed a également révélé que l'ancien directeur général de la CNT, Rao Rama, a été formellement inculpé en décembre 2025 par la FCC dans le cadre d'un contrat d'achat de pneus d'autobus. Une autre enquête de la FCC est en cours sur la fourniture de pièces contrefaites entre 2020 et 2024.
8: Un chauffeur de taxi arrêté pour abus sexuels présumés sur mineurs dans un faubourg de la capitale. La victime, aujourd'hui âgée d'une vingtaine d'années, a porté plainte la semaine dernière. Elle allègue que le suspect, un concubin de sa mère à l'époque, aurait abusé d'elle depuis l'âge de 11 ans. Par peur de représailles, elle n'avait jamais dénoncé les faits à la police. Jusqu'à récemment, une enquête a été ouverte. 21 travailleurs malgaches présents sur le sol mauricien manquent à l'appel depuis le début de la semaine. Les autorités malgaches cherchent à comprendre les circonstances de cette disparition. Selon les premières informations, ces employés auraient quitté leur lieu de travail sans en informer les responsables. Dans un communiqué, le ministère du Travail de Madagascar indique que des recherches sont en cours pour les localiser. Le gouvernement de la Grande Île appelle ces travailleurs à prendre contact avec leur ambassade afin de bénéficier d'une assistance. Les détails avec Rokaya Korimbok-Srafik.
10: Le ministère du Travail et de la Fonction publique malgache dit être actuellement sans nouvelles de 21 travailleurs malgaches employés à Stanley. La situation a été signalée via le système de suivi des travailleurs migrants en collaboration avec le ministère des Affaires étrangères et l'ambassade de Madagascar à Maurice. Toutefois, les premières vérifications n'ont révélé pour l'heure aucun accident ni incident les concernant, selon les autorités malgaches. Le gouvernement de la Grande Île a enclenché des démarches pour tenter de les localiser. Selon les informations disponibles, ces 21 ressortissants se trouveraient toujours sur le territoire mauricien. Cette affaire survient dans un contexte de forte hausse de la présence de travailleurs malgaches à Maurice. Selon les chiffres communiqués par Reza Outim à l'Assemblée nationale en décembre dernier, 9189 malgaches détiennent un permis de travail valide dans le pays, un chiffre qui a doublé en 2 ans. Par ailleurs, le ministre du Travail a rappelé hier que l'emploi de migrants sans permis constitue une infraction grave et a appelé la police à renforcer les contrôles.
8: Le coût de la vie, principale préoccupation exprimée par des syndicats hier lors de la fête du travail du 1er mai. Dans un contexte économique marqué par la hausse des prix, la revalorisation des salaires, de meilleures conditions de travail et un renforcement du dialogue social étaient au centre des discours. C'était lors d'une cérémonie de dépôt de gerbes au monument d'Anjali Kupen, symbole de lutte et d'engagement. Le Conseil des syndicats appelle le gouvernement à revoir sa copie sur plusieurs dossiers. C'est un dossier signé Sarvesh Bhagwantin avec les commentaires d'Elodie Domon.
11: Mieux accompagner les familles vulnérables particulièrement touchées par les effets de la hausse des prix liés au contexte international. C'est le plaidoyer de Deepak Benedine, président du Congress of Independent Trade Union.
12: Beaucoup de monde l'a payé dans le fossé de 20, 25 000 roupies, pas plus que ça. Donc nous disons le gouvernement, les besoins viennent aider nous. Pareil comme dans la période Covid, quand l'île Maurice est paralysée, aussi nous dans une situation plus pire. Donc il ne faudrait pas que le Mauricien, qui est sorti casque, qui a gagné, il paye les pots cassés. Donc nous disons le gouvernement, dans une situation exceptionnelle, il prend une position exceptionnel, les biens pris dans son réserve pour les capables et nous passer à un moment difficile.
11: De son côté, Anif Piren, président du Mauritius Labour Congress, estime qu'il est prioritaire de revoir les lois du travail et de corriger les inégalités salariales qui persistent.
13: Depuis le CDR, nous trouvons qu'il y a une femme qui gagne le même traitement ni le même salaire qu'il y a un homme. Alors, le besoin de travail égal, salaire égal, conditions égales. Et nous pouvons aussi demander au gouvernement pour revoir le système de l'éducation adapté avec le monde du travail. Parce qu'il nous dit nous sommes jeunes diplômés. Qui te paye, peut aller parce que d'après cette qualification, je ne peux pas faire travail à Maurice.
11: Sanjay Sembou, président du Conseil des syndicats, insiste, lui, sur la nécessité de l'unité syndicale afin de mieux faire entendre la voix des travailleurs.
14: Il ne faudrait pas une affaire comme ça arriver quand le syndical a perdu la voix à travers une répression, etc. Donc nous devons rassurer les syndicalistes qui souvent sont les premiers lanceurs d'alerte qui sont à Maurice. Nous avons une génération qui peut aller, nous avons une autre génération qui peut venir. Donc il nous, sa génération-là, nous quitter une plateforme, quitter l'environnement pour que la deuxième génération puisse prospérer.
11: Face à ces défis, les syndicats appellent à la fois à l'unité et à des réponses concrètes du gouvernement.
8: La semaine de 40 heures examinée par le National Tripartite Council, précision du ministre du Travail Reza Outim, en réponse à Ashok Soubron, ce conseil qui réunit syndicats, patronats et représentants de divers ministères étudie la question. Ces recommandations seront ensuite soumises au Conseil des ministres avant toute décision. Pour rappel, le ministre Ashok Soubron avait lui appelé à la mobilisation des travailleurs et avait affirmé que la semaine de 40 heures devrait être instaurée, et cela même sans l'aval du patronat. Mais interrogé à l'issue d'une visite au dortoir de Fernie Spinning Mills hier, Reza Outim insiste lui sur l'importance des consultations. On l'écoute au micro de Warren Marie.
15: Le ministre Souban, si ici devant moi, moi tu peux expliquer qui est arrivé. Parce que la semaine de quarantaine, c'est quelque chose qui nous discute lié en long et en large l'année dernière dans les assises du travail. Et on a déjà annoncé qu'il nous met sur pied le National Tripartite Council. Et une des mesures que le National Tripartite Council peut considérer, c'est précisément semaine de 40 heures. Donc, là, le National Tripartite Council, il recrute un représentant travailleur, syndicaliste, représentant patronat et un officier des divers ministères qui peuvent dire à nous qu'ils ont pensé aux semaines de 40 heures. D'après une convention qui nous signait à ILO, nous obligeait à faire consultation. Bien sûr, après qu'ils nous fassent consultation, nous pouvons faire un papier dans le cabinet et puis le Conseil des ministres prend une décision sur la question.
8: Et d'ailleurs, ces consultations pré-budgétaires reprennent ce samedi. Le junior ministre Danishwar Damri rencontrera plusieurs acteurs majeurs du monde des affaires, dont Business Mauritius, la MEXA, la Chambre de commerce et d'industrie et la Chambre d'agriculture de Maurice. D'autres organisations comme la Mauritius Bankers Association, la RIM et Mauritius Finance seront également présentes pour soumettre leurs propositions, notamment sur l'investissement, l'emploi et la relance économique. Ces consultations débuteront à 11h et devraient se poursuivre jusqu'à 13h30. L'info revient après la pause pub.
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16: La tension monte. 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Le jackpot du loto plus est estimé à 8 millions de roupies et celui du loto à environ 11 millions de roupies. 11 millions au loto. 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
4: L'association des artisans tire la sonnette d'alarme sur la dangerosité du débroussaillage mécanique des plates-bandes en bordure de route. Son président, Stéphane Morimoutou, affirme avoir lui-même été victime de la projection de cailloux lors d'une telle opération endommageant son véhicule. Il lance ainsi un appel au ministère des Infrastructures publiques et demande aux autorités de prendre les mesures nécessaires afin d'éviter des incidents plus graves. On l'écoute.
5: Bien souvent, le chemin, il y a des gens qui coupent le chemin, le bandé boulé. Et quand vous coupez avec ce bandé boussaillé, vous avez un jeu de pierre qui a envolé le tout. Et je comprends qu'il y a des gens qui ont parabrise cassé, des gens qui ont tout abîmé. Mais moi, malheureusement, je suis venu faire les frais, je roule le tout, fait tirer janvier 26. Alors, ce mot est passé. Je suis allé au mot d'Ashkam aussi, qui n'a enregistré. Et je suis là pour coupler. Je suis signalé, je continue à couper. Alors, je suis un gros qui n'a envolé le tout, il n'a pas le tout, je l'ai peinture. Le mot flanc gauche, qui demande peut-être repeindre net loin de côté. Demain, ça a causé aussi un accident, car il a décontrôlé ce frère au volant, si comme il est allé.
4: Et à l'étranger, le président américain a annoncé hier vouloir relever à 25% les droits de douane sur les véhicules importés aux États-Unis depuis l'Union européenne. Il reproche aux 27 de ne pas respecter l'accord commercial qu'ils ont conclu. Donald Trump a cependant précisé que si ces pays produisent ces voitures et ces camions dans des usines situées aux États-Unis, aucun droit de douane ne sera appliqué. Sport English Premier League, 4 matchs au programme de la 35e journée aujourd'hui. Le leader Arsenal affronte Fulham alors que West Ham se déplace à Brentford. Hier, en levée de rideau de cette journée, Leeds United a glané 3 points précieux en venant à bout de Burnley, 3-1. Sinon, demain, on aura droit au clash entre Manchester United et Liverpool à 18h30 à Old Trafford. On passe au rappel des titres. Vinaya Panna, nouveau dans l'œil du cyclone, après les juteux contrats obtenus durant la Covid, sa compagnie aurait aussi bénéficié d'une manne de 380 millions de roupies de la CNT pour des pièces détachées surévaluées. Des travailleurs malgaches dans la nature, ils auraient abandonné leur poste sans en informer leur patron. Les autorités de la Grande Île tentent de les localiser. Combattre la vie chère et améliorer les conditions de travail, autant de revendications des syndicats hier lors de la fête du travail. Ils appellent tous le gouvernement à changer de politique. Consultation pré-budgétaire, le tour aux patronats et autres associations du secteur financier de présenter leur mémorandum ce samedi. Le junior ministre Daneshwar Damri les reçoit à partir de 11h. Et à l'étranger, Donald Trump brandit à nouveau la menace des tarifs douaniers. Il souhaite imposer 25% sur les véhicules européens. Ce journal se termine ici. Je vous retrouve dans quelques instants pour le journal des sports.
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2: 8h18.
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2: La page sportive, toujours avec vous, Orwin Sengili. Rebonjour.
6: Rebonjour Oziane, bonjour à tous. On ouvre ce journal des sports avec du football. En ouverture de la 35e journée de la Première Ligue, Leeds United n'a laissé aucune chance à Burnley FC hier soir. À domicile, les Peacocks se sont imposés sur le score de 3-1. Anton Stach a rapidement ouvert la marque dès la 8e minute. En seconde période, Noah Okafor puis Dominic Calvert-Lewin ont scellé la victoire des locaux. La 35e journée se poursuit ce samedi avec notamment une affiche attendue entre Arsenal et Fulham à l'Emirates Stadium, coup d'envoi à 20h30. Leader au classement, les Gunners pourraient en profiter pour creuser l'écart et compter provisoirement 6 points d'avance sur leur poursuivant Manchester City. Direction l'Italie, un an après sa montée en Serie A, Pise est officiellement relégué en Serie B. La Lanterne Rouge s'est inclinée vendredi soir face à Lecce, 2-1, et ne peut désormais plus espérer se maintenir. À 3 journées de la fin, le club toscan accuse un retard de 11 points sur son adversaire du soir, premier non relégable. Grâce à ce succès, Lecce conforte sa 17e place et garde espoir pour le maintien. Les hommes d'Eusebio Di Francesco comptent désormais 5 points d'avance sur Cremonese, 18e, et 13 sur l'Hellas Vérone, 19e, qui est lui aussi officiellement relégué avant même son match face à la Juventus dimanche. Dans la Liga en Espagne, Mallorca s'est offert un précieux succès dans la course au maintien. Les Los Bermelones se sont imposés sur la pelouse de Gérone sur le plus petit des scores. L'unique but de la rencontre signé Samu Costa à la 43e minute. Et on poursuit avec de la Formule 1. Le Britannique Lando Norris s'élancera en pole position de la course sprint du Grand Prix de Miami prévu ce samedi. Le pilote de McLaren a signé le meilleur temps des qualifications hier soir sur le Miami International Autodrome. Il devance l'Italien Kimi Antonelli qui évolue chez Mercedes ainsi que son coéquipier australien Oscar Piastri avec des écarts respectifs de 222 et 239 millièmes de seconde. À noter qu'il s'agit là de la première pole position de la saison qui échappe à Mercedes. L'écurie allemande avait jusque-là dominé les qualifications, remportant les 4 premières épreuves de l'année, dont 3 Grands Prix et une course sprint avec à chaque fois un doublé en première ligne. Et on termine avec du cyclisme. Le Mauricien Alexandre Meyer peut toujours espérer remporter la 21e édition du Tour du Bénin. Avant la dernière étape de ce samedi, le leader de la team Maurice MCB occupe la 2e place au classement général et compte 32 secondes sur le maillot jaune porté par le Letton Christians Belovosix. Pour la dernière bataille, le peloton aura à parcourir à la distance de 128,6 km. Le départ sera donné à 11h. Voilà, nous sommes arrivés à la fin de ce journal des sports. L'actualité sportive revient vers midi 15.
2: Merci, Alwin. Le rendez-vous est pris. Dernière heure.
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0: Jordi Bourreau, vous sur Radio Plus.
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0: Il est 8h30.
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0: Et c'est parti pour cette dernière heure, les amours. Alors, le jeu Facebook, le gagnant sera connu dans quelques petites minutes. Tout une bien de bonnes réponses. Hein. Ah oui. Et aussi l'anniversaire du jour dans le même temps. Eh ben oui, dernière ligne droite, dernier tournant. Ouh là là, bouteille la fesse, sans tout. Alors oui, comme on dit, dernière ligne droite pour votre Allo Weekend. Je rappelle que ce samedi, on vous attend du côté de Quartz Mammouth à cœur pipe avec toute l'équipe de Radio Plus. Neelam G, Brandon G et Joji, ils seront là-bas. J'aime bien dire les G. Ils y seront de 11h à 13h, les amis. Toujours avec de la musique pour entretenir cette belle matinée du samedi 2 mai. Bon anniversaire d'ailleurs à tous ceux et celles qui ont célébré aussi pour ce matin. Et ben, on connaîtra notre birthday boy ou birthday girl là. Hein. Allez, restez branchés, gardez le téléphone en main. On arrive après ça.
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0: Et quand l'île Maurice et les Seychelles se rejoignent, ça donne ça. C'est Gamoutia, Lindsay.
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0: Lindsay et Elijah, un très très beau duo. Alors, on va démarrer la série de cadeaux restants, hein, ben, cadeau qui est là pour vous faire. Le jeu Facebook, yes, le jeu Facebook. On recherchait un pays côté ce drapeau, les verts, les bleus, et au milieu, il y a un beau noir, il y a une bande noire avec un beau dieu jaune. Et pour nous donner la réponse, direction Palma 4 bornes, Mr. Jitel avec nous, bonjour.
3: Ah oui, bonjour, ça va?
0: Ça va et vous-même?
3: Ça va, ça va.
0: Alors, Monsieur Jitten est avec nous pour repartir avec des billets de cinéma pour le film Michael Jackson. Alors, Monsieur Jitten, donne-moi vos réponses, s'il vous plaît.
3: Tanzanie.
0: Oui, c'est bon.
3: Ok, merci.
0: Eh ben oui, c'était bel et bien la bonne réponse. C'est Tanzanie. C'est vrai qu'on se trompe souvent. Tanzanie, Tanazi, c'est pareil. Hein. C'est aussi dans tant qu'il y a du Tan, il y a du Z, il y a du I. C'est bon. Alors, Monsieur Jitten, bien réveillé aujourd'hui. Quel rôle pour ça samedi là?
3: Tranquille.
0: Quel rôle aujourd'hui, hein?
3: Mais à la maison.
0: À la maison, tranquille?
3: Ouais.
0: Ok. Eh ben, j'ai le plaisir de vous offrir deux billets de cinéma, Mr. Jitten, pour les films cultes en ce moment. Michael Jackson, offert par M Ciné. Est-ce qu'ils ont envie de faire un petit coucou, quelqu'un qui peut écouter nous en ce moment?
3: Mes filles et ma femme aussi.
0: D'accord. Ok. Eh ben, on les embrasse bien, bien fort, Monsieur Jitten. Je prends pas plus de votre temps. Moi, je souhaite vous un excellent samedi, un bon week-end surtout et bon film. Pas raccroché. Je vais causer avec vous un petit moment hors antenne pour expliquer comment ça se passe.
3: Good.
0: Merci. Gros bisous à vous. Et voilà. Troisième cadeau remporté. On y va dans quelques minutes pour l'anniversaire du jour. 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

0: 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Voyons voir qui repart avec son birthday gift.
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0: Alors avant d'appeler notre birthday boy ou birthday girl, dites-vous bien que tous ceux et celles qui ont célébré aujourd'hui, on vous fait tout plein de bisous et on vous souhaite le meilleur pour cette nouvelle année qui démarre pour vous. Voilà, une nouvelle année encore, c'est bon, validé. Et ben allons voir directement, je ne sais pas de quel endroit elle est cette jeune demoiselle. Oui, c'est une fille qu'on appelle ce matin. Nous pourrons faire une blague, on vous dit comment vous allez faire vos jongles dans 10 minutes. Voyons voir. Allô?
3: Allô?
0: Bonjour madame.
3: Bonjour.
0: T'aurais me dérangé ou même faisons là, non?
3: Oui.
0: Dis-moi, où libre aujourd'hui?
3: Non, pas libre aujourd'hui. Qui fait?
0: Parce que j'ai bien fait mes ongles, mais dans balle aujourd'hui.
3: Ah, bah dommage, allô?
0: On va faire mes ongles?
3: Mais non, on pas dit.
0: Mais ou pas même qu'on est qui ont moulés, c'est qui prend collé là.
3: Je veux pas vendre ça, moi, madame.
0: Pardon, ou pas vendre ça?
3: Non.
0: Non, moi, pas déjà où vendre, moi, déjà où faire li.
3: Mais comment vous pouvez faire ça? Vous pas faire ça comme ça, moi.
0: Mais où travaille, ça, vous pas connaître comment faire ça, là? Mais où périez, mon bébé, j'ai fait mes ongles, là, là, là, là, là, moi, j'ai une jolie balle pour aller, mon fini. Maintenant, j'ai moi comme ça, ça. Ou appelle chose Kaira, c'est ça, Kiara.
3: Kiara.
0: Ça, même, mon bébé, ou même ça. Mais bah, en fait, quel endroit où était, eh? Ben, j'ai dit, j'ai moi, tu l'as fait, zon.
3: Ben, vous faites zon, là, je dirais que vous, là, même, madame, on va pas faire, les mots de nous pour coller.
0: Non, ben, ça, même, mais où prend lit, ou colle lit. Vite, vite, ça.
3: Ok, allô.
0: Là, moi, j'ai un anniversaire pour aller aujourd'hui, là. Pas pour réussir à aller à cause ça, là, dans sa balle, là. Là.
3: Cette balle, là, madame.
0: Mais c'est un anniversaire dans la balle, madame. Là, nous vous disons qu'il te balle l'anniversaire, là. Moi, j'ai bien fait mes ongles, là. Bon anniversaire à toi, Kaira. C'est Dylan et Linda qui nous aiment faire une blague à toi ce matin. Bon, quand tu finis, gagne compte, hein, n'est-ce pas? T'es fini, connais, non?
3: Un petit peu. Pas trop, non. Moi, ah. Je m'en téléphone pour sonner, là, au début.
0: Pas comme ça, là.
3: J'ai pas belle,
0: diamant. Ah, yo, mais qui fait autrement, moi, une toi, ça. C'est pas grave, ma belle. En tout cas, c'est avec la joie et bonne humeur qui nous souhaite, toi, un bon anniversaire. Donc, bonnet, parraine, fini, envoyez-moi mes sardines, diamant, téléphoner, j'ai dit bonnet, bon anniversaire. Eh ben, ton nom est sorti du lot. Eh ben, j'ai le plaisir de t'offrir une génoise par la friandise, 500 roupies offertes par KFC et un magnifique bouquet offert par l'oiseau du paradis. Quoi de prévu pour l'anniversaire aujourd'hui, ma belle?
3: T'as commencé un petit fête après, on va danser tantôt.
0: Maman, comment on va danser? Tu veux ça? Nous venons ici, ça.

0: Maman, vraiment, vous avez fait mes ongles, mon poil, hein. Vraiment, vous avez fait mes ongles, hein, parce qu'ils ont là à la dérive net. Un gros bisou à toi, Chiara. Je te souhaite un excellent samedi. Gros bisou à toute la famille. Amuse-toi bien, ok?
1: Oui, merci beaucoup, au revoir.
0: Allez, gros bisous à toi, ma belle. Ciao, ciao, bye bye. Voilà, les birthday boys, birthday girls. Bon anniversaire à tous ceux et celles qui célèbrent encore une fois aujourd'hui. Gros bisous à Isha du côté de Flak, de la part de sa maman, son papa, son frère, son chéri, son bout de chou et de sa belle-sœur.
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0: Baby Edge pour vous sur Radio Plus, les amours, un détour et on revient pour le clôture de cette émission.
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0: Un bon anniversaire à Villacha, Cassavalou, de la part de Vince et Vanali. Et pour tous ceux et celles qui célèbrent aussi, alors je sais que vous êtes nombreux, malheureusement, tout le monde va vous faire un cadeau en même temps parce que c'est un tirage au sort. Mais on est de tout cœur avec vous et on vous souhaite le meilleur. Un bon anniversaire à Shannon Ramasamy, de la part de Shavani, Sheila, Siven de Phoenix. Très content d'être avec vous, bien sûr. Merci, Mr. Akash Tedalman Shock, qui est toujours là avec nous, hein, fidèle auditeur. On est content. Et ses petits poèmes du matin. Hello, hello, bon anniversaire à Tony qui célèbre aussi 65 ans de la part de toute la famille, surtout de la part de Jocelyne, Manon de Balisson. Alors 20 ans pour Ayana, gros bisous à elle. Hello, hello, happy birthday to Grace. Et ben moi, pour ma part, c'est ici que je vais tirer ma révérence. Merci d'avoir été branché Radio Plus. N'oubliez pas votre rendez-vous du côté de Courts Mammouth Hacker Pip avec Brandon et Nilam G et Joe. Je vous donne rendez-vous dès demain à partir de 17h. Sur ce, prenez soin de vous. Gros bisous, bisous, bisous. Merci, bon samedi. Merci à Abhishek pour la réalisation de l'émission. Alwin pour The News Updates. Take care. Bye bye.
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4: Bonjour et bienvenue dans l'émission La Voix à Maurice. Ben, premier friction d'hôte philosophique et idéologique commence à faire face dans le gouvernement. Dans une cérémonie de dépôt de GIEB, jeudi, dans le cadre de fête du travail, ministre Ashok Soubron, aussi dirigeant de résistance et alternative, fin faire une déclaration bien faux. L'idée qui ben super riche fin hijack gouvernement, il y a ajouté qu'il demande à Premier ministre un positionnement plus à gauche. 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De ce côté, ministre Travail, Reza Outim, dit que d'après une convention Bureau international du travail, gouvernement obligé faire consultation avec patronat. Voilà une autre situation qui peut créer une tension au sein du gouvernement, d'autant plus que le ministre Soubron peut demander ben travailler, faire tant nous autres la voix, revendication, et donc il peut demander de mettre pression le gouvernement qui lui-même lui fait partie. Pendant ce temps, le ministre Ousmane Mahomed fin révèle un véritable scandale dans le Parlement en réponse à une question de la députée Stéphanie Anctil. D'après le ministre, entre 2020 et 2024, la Compagnie nationale de transport, CNT, fin acheté une pièce détassée de contrefaçon, fake, à un prix qui 3 fois à 25 fois plus cher. Toujours d'après Ousmane Mahomed, c'est la compagnie Heavy World Spareparts Limited dont l'unique actionnaire est Vinay Apana qui t'y décroche ce contrat. Vinay Apana t'y aussi bénéficié, me rappelle les autres, de ben contrat pendant lockdown COVID-19 pour l'achat de ben équipement médical parmi tant d'autres contrats. D'après le ministre Mahomed, en 2020 et 2024, la compagnie de Vinay Apana fin gagne un contrat qui dépasse 380 millions roupies. Plusieurs éléments qui d'ailleurs éclaté au grand jour quand il y a l'enquête judiciaire dans la cour Moka, l'Olamo Supramania Kisnen. Le 19 février 2021, Vinay Apana est arrêté par l'ICAC pour blanchiment d'argent en lien avec l'achat de un équipement médical pendant confinement. Et concernant l'achat de pièces détachées de contrefaçon par CNT, la FCC peut faire l'enquête et lui paraît qu'il pourrait avoir un développement très bientôt. 208 49 99 59 99 nous prend la série d'appels après la revue de la semaine de Nabiha Mouradja.
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6: La musique mauricienne perd l'une de ses plus grandes voix. Le chanteur Asnafi Bebi est décédé à l'âge de 72 ans. Figure emblématique du Ségué, il s'était fait connaître avec des titres comme « Lévé de Mopé ». Le mufti Azhar Piabokos, identifié par une présumée victime, un ancien élève de la Touaha Academy, l'accuse d'agression, affirmant avoir été contraint de fumer. Une enseignante évoque également des violences sur deux étudiants.
7: Lundi,
6: coup d'envoi de la vente aux enchères à la FCC. Plus d'une cinquantaine de véhicules proposés, plus de 5000 personnes au rendez-vous, selon Ibrahim Rossaï, responsable de la communication à la FCC.
7: Aujourd'hui aussi, nous pouvons trouver un réel engouement. Il y a à peu près, bon, par contre, peut-être 5000, 6000 du monde, peut-être plus même.
6: Dans le cadre de cette vente, les victimes de l'affaire Senkai montent au créneau. Leur porte-parole Salim Mouti réclame que les fonds leur soient versés après la vente des actifs de cette société.
8: Parmi les assets qui peuvent saisir, il y a un client de Senkai, de Dibien, pour faire une requête, qui s'appelle Dibien, qui, pour récupérer l'argent, et qui s'appelle l'argent de Senkai, là, n'est pas dans le fonds développement national. Et qui bien retourne ça, rembourse les clients de Senkai.
6: Le gouvernement assumera tous les frais du rapatriement de la dépouille de Rasnati Bebi de l'Inde, annonce de la junior ministre Véronique Legovind.
9: Le gouvernement peut prendre en charge le rapatriement du corps de Rasnati Bebi. Il prend en ses responsabilités que le ministre des Affaires étrangères mette nous en contact avec l'ambassade de l'Inde. Il peut faire le nécessaire.
6: Des bâtiments insalubres et délabrés infestés de rats à pleine lezan. À New Grove, des plafonds qui s'effondrent et des produits chimiques entreposés aux côtés de médicaments. Constat accablant du Public Accounts Committee sur l'état des entrepôts du ministère de la Santé. L'enquête sur l'affaire Saint-Louis bouclée, le dossier transmis au bureau du DPP depuis le début de l'année et Air Mauritius n'envisage aucun partenariat stratégique pour l'heure, affirmation de Navin Ramgoolam à l'Assemblée nationale. Frédéric Pavadé libéré après 2 mois en détention. Ce professeur de musique provisoirement inculpé de child ill treatment a dû s'acquitter d'une caution de 70 000 roupies. Sa remise en liberté assortie de conditions fixées par le tribunal de Kirkpipe. Controverse autour des frais d'hospitalisation et du rapatriement du chanteur décédé Rasnati Bebi. Omka refuse de payer selon le ministère de la Santé. Faux, réplique l'association qui avait facilité le transfert de l'artiste en Inde.
3: Mercredi.
6: Omka règle finalement la facture de l'hôpital et les frais de rapatriement du chanteur Rasnati Bebi en Inde. Plus d'1 million de roupies versées au Park Hospital à New Delhi, dit le responsable de communication de l'association Ali Button.
10: C'est une section finance qui fait une procès d'un paiement. Là, en tête, il y a un voisinage dans les environs de 24 000 $ ou bien 25 000 $, quelque chose comme ça, mais je me connais dans sa fourchette. Là.
6: Coup d'envoi des consultations pré-budgétaires. Produire davantage localement reste une priorité. Ajay Bidesi, président de la SME Chambers, appelle les grandes entreprises à s'approvisionner auprès de fournisseurs locaux.
11: L'Europe ou l'Afrique du Sud, je préfère porter aux producteurs locaux. C'est ça qui nous faisait faire comme une grosse boîte. Je mettais un quota, pas qu'à résister à porter 50%, pas être pour cette quantité-là. Quand on mettait un quota lourd là, et là je faisais prendre un producteur local.
6: Dans le secteur du tourisme, la taxe de séjour de 3 euros par nuitée discutée. Daniel Saramandif, président de l'Association des professionnels du tourisme, plaide pour plus de transparence.
12: D'où la contribution que Ban Tourisme peut donner de 3 euros. Bien une transparence et nous organise un tourist fund pour capable augmenter l'enforcement dans la Tourism Authority et Ban Police du Tourisme, même à l'aéroport aussi, au niveau de l'immigration.
3: Jeudi.
6: Coup de tonnerre dans le secteur bancaire, la licence de la Silver Bank révoquée par la Banque centrale. Pendant ce temps, l'inquiétude ne cesse de grandir chez les déposants. Abdel Romatali, directeur de la GFA Insurance, représente les entreprises touchées.
13: Nous déposons, rendons-nous l'argent le plus vite possible parce que ça peut faire beaucoup du mal. Si jamais nous pouvons faire cause dans la presse ou prendre une action légale, bon, alors qui nous bande victimes.
6: Pas besoin de l'aval du patronat pour la semaine de 40 heures, propos signé Ashok Soubron à la veille du 1er mai.
14: Moi, mon position pour implémenter, nous pas besoin de permission personne. Nous pas besoin de permission de propriétaire terrien. Nous pas besoin de permission de gros compagnie qui contrôle un tarifé dans ce pays-là. Nous pas besoin de permission de classe patronale. Les pépines votent ça.
3: Vendredi.
6: La réplique de Reza Outim au ministre de la Sécurité sociale n'a pas tardé.
15: Je vais mettre sur pied le National Tripartite Council. Et une des bonnes mesures que le National Tripartite Council doit considérer, c'est précisément semaine de 40 heures. Donc, l'ELA, le National Tripartite Council, il recrute un représentant travailleur, syndicaliste, qui peut dire à nous qu'ils ont pensé aux semaines de 40 heures.
6: Et à l'occasion de la fête du travail, la vie chère domine les revendications. Les syndicats veulent des salaires revalorisés. Anif Piran du Mauritius Labour Congress insiste sur une révision de la loi pour mettre fin aux inégalités.
16: Depuis le CDA, nous trouvons que les femmes n'ont pas le même traitement ni le même salaire que les hommes. Alors, besoin de travail égal, salaire égal, conditions égales.
6: Sanjay Sembou, président du Conseil des syndicats, insiste sur la protection de l'unité syndicale.
17: Il ne faudrait pas une affaire comme ça arriver que le syndical ait perdu la voix à travers une répression, etc. Donc nous devons rassurer les syndicalistes qui souvent sont les premiers lanceurs d'alerte qu'il y a à Maurice.
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3: 10h04.
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3: Nous retrouvons Alwin Sanguili pour le Flash Info.
12: L'info.
3: Alwin, bonjour.
12: Bonjour Nawaz, bonjour à tous. Nous débutons donc ce flash avec cette nouvelle qui est tombée ce matin. Le ministère saoudien du Hajj et de l'Umra a fait savoir à l'Islamic Cultural Center, l'ICC, durant la nuit, de l'annulation des visas accordés aux pèlerins âgés de moins de 15 ans. Selon la direction de l'Islamic Cultural Center, 5 jeunes mauriciens seraient directement concernés par cette mesure. Une décision qui intervient alors que les premiers départs des pèlerins mauriciens sont prévus demain, dimanche 3 mai. Interrogé sur cette décision, le ministre responsable du pèlerinage du Hajj, Shakil Mohamed, affirme faire le maximum pour connaître les raisons derrière cette décision des autorités saoudiennes. Selon lui, cette annulation de visa est vraiment triste pour les familles concernées. 21 travailleurs malgaches présents sur le sol mauricien manquent à l'appel depuis le début de la semaine. Les autorités malgaches cherchent à comprendre les circonstances de cette disparition. Selon les premières informations, ces employés auraient quitté leur lieu de travail sans en informer leurs responsables. Et dans un communiqué, le ministère du Travail de Madagascar indique que des recherches sont en cours pour les localiser. Et ils invitent donc ces travailleurs à prendre contact avec leur ambassade afin de bénéficier d'une assistance. Les consultations prébudgétaires reprennent ce samedi. Le junior ministre aux finances, Daneshwar Damri, rencontrera plusieurs acteurs majeurs du monde des affaires, dont Business Mauritius, la MEGSA, la Chambre d'agriculture, mais aussi d'autres organisations comme la Mauritius Bankers Association et Mauritius Finance. Ils seront également présents pour soumettre leurs propositions, notamment sur l'investissement, l'emploi et la relance économique. Aucune évaluation n'a pour l'instant été menée par le National Parks and Conservation Service sur les effets du récent déficit de pluie sur les zones écologiquement sensibles du pays. C'est ce qu'indique le ministre de l'Environnement, Rajesh Bhagwan, dans une réponse écrite au Parlement en réponse à une question de la députée Babita Tanou. Il a toutefois précisé que des consultations ont débuté en juin de l'année dernière autour du futur Environmental Sensitive Areas Bill. Et l'association des artisans tire la sonnette d'alarme sur la dangerosité du débroussaillage mécanique des plates-bandes en bordure de route. Son président Stéphane Morimoto affirme avoir lui-même été victime de la projection de cailloux lors d'une telle opération. Il lance ainsi un appel au ministère des Infrastructures publiques et demande aux autorités de prendre les mesures nécessaires afin d'éviter des incidents plus graves. Et à l'étranger, le président américain a annoncé hier vouloir relever à 25% les droits de douane sur les véhicules importés aux États-Unis depuis l'Union européenne. Il reproche aux 27 de ne pas respecter l'accord commercial qu'ils ont conclu. Donald Trump a cependant précisé que si ces pays produisent des voitures et des camions dans des usines situées aux États-Unis, aucun droit de douane ne sera appliqué. Voilà. On arrive à la fin de ce flash. Je vous retrouve à 11h pour un autre point sur l'actualité. Mais tout de suite, c'est la deuxième partie de La Voix Maurice avec Nawaz Nobux.
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3: Deuxième partie de La Voix, Maurice, 208 49 99 59 99. Nous accueillons Jean-Claude de Coromandel. 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
3: 208 49 99 59 99, Noircoya Radio de Plaine des Papayes. 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
3: Dernière partie de l'émission La Voix Maurice, nous avons monsieur Ramdeni de Rochebois. 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

0: 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Donc, concernant football, bien sûr, le clash United-Liverpool demain à 18h30. À Old Trafford pour retenir l'attention. Objectif pour les deux équipes, consolide cette place qualificative pour la Ligue des Champions la saison prochaine. Mais sinon, la course au titre, c'est ça qui reste l'essentiel entre Arsenal et City. Arsenal peut recevoir Fulham à 20h30 ce soir, tandis que lundi à 23h, City prend un déplacement, m'en envie dire, un petit peu périlleux sur le terrain de Everton. Voilà, bon week-end, bon match, à bientôt.
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1: L'info. Et on y va pour le flash de 11h. Le ministère saoudien de Hajj et de l'Umra a informé l'Islamic Cultural Center, l'ICC, durant la nuit de l'annulation des visas accordés aux pèlerins âgés de moins de 15 ans. Selon la direction de l'ICC, 5 jeunes mauriciens seraient directement concernés par cette mesure. Cette décision intervient alors que les premiers départs des pèlerins mauriciens sont prévus demain dimanche 3 mai. Interrogé sur cette décision des autorités saoudiennes, le ministre responsable du Hajj, Shakil Mohamed, dit ne pas comprendre cette décision et parle d'un moment triste pour les familles concernées. 21 travailleurs malgaches présents sur le sol mauricien manquent à l'appel depuis le début de cette semaine. Les autorités malgaches cherchent à comprendre les circonstances de leur disparition. Selon les premières informations, ces employés auraient quitté leur lieu de travail sans en informer leurs responsables. Dans un communiqué, le ministère du Travail de la Grande-Île indique que des recherches sont en cours pour les localiser. Les consultations prébudgétaires reprennent ce samedi. Le junior ministre aux Finances, Danishwar Damri, rencontrera plusieurs acteurs majeurs du monde des affaires, dont Business Mauritius, la MEGSA, la Chambre d'agriculture de Maurice, mais aussi d'autres organisations comme la Mauritius Bankers Association et Mauritius Finance, pour écouter leurs propositions, notamment sur l'investissement, l'emploi et la relance économique. Aucune évaluation n'a pour l'instant été menée par le National Park and Conservation Service sur les effets du récent déficit de pluie sur les zones écologiquement sensibles du pays. C'est ce qu'indique le ministre de l'Environnement, Rajesh Bhagwan, dans une réponse écrite déposée au Parlement en réponse à une question de la députée Babita Tanou. Il a toutefois précisé que des consultations ont débuté en juin 2024 autour du futur Environmental Sensitive Areas Bill. Et l'association des artisans tire la sonnette d'alarme sur la dangerosité du débroussaillage mécanique des plates-bandes en bordure de route. Son président Stéphane Morimoutou affirme avoir lui-même été victime de la projection de cailloux lors d'une telle opération, ce qui a endommagé sa voiture. Il lance ainsi un appel au ministère des Infrastructures publiques et demande aux autorités de prendre les mesures nécessaires en vue d'éviter des incidents plus graves. Et à l'étranger, le président américain a annoncé hier qu'il se passait du feu vert du Congrès pour la guerre en Iran. Donald Trump a estimé que les hostilités étaient terminées, le dispensant de solliciter l'aval du pouvoir législatif pour poursuivre cette guerre. Il a aussi affirmé n'être pas satisfait d'une nouvelle offre de l'Iran pour relancer les négociations de paix, renouvelant sa menace de pulvériser la République islamique en cas d'échec de la diplomatie. Fin de ce flash, la suite c'est avec l'équipe d'animation en direct du Corse de Curpip.
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0: 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Hey, a very, very, very good morning. 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
1: 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Ça va, Nilam?
0: Ça va très bien. Et toi?
1: Ben, ça va très bien. Désolé, hein, pour le retard, parce qu'il
0: est arrivé, oui.
1: J'ai profité, parce qu'il a une super promotion ici. Et c'est pour cela, c'est la raison de mon retard, c'est parce qu'il m'a verrouillé une place, m'a capable de me le tout. Parce que je te dis, prends tout place, mon auditeur, c'est une raison, je te dis, fais aller. Et je te présente, il y a beaucoup de monde ici, hein?
0: Ouais, il y en a beaucoup de monde et beaucoup de promotion. And to talk about promotion, nous et notre Pramila avec nous. 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
1: Bonjour madame, bienvenue. Bienvenue ici à Côte Mahmoud. Bonjour.
0: Bonjour. Ça va bien, merci. Comment on m'appelle?
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1: 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Hein?
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1: 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Il veut dire ça, le micro, le Radio Plus. Et je crois qu'on t'y vignait, c'est d'envie, fait une petite dédicace, comme à Jean-Yves, cause au radio, c'est quand vous voulez, Radio Plus. Vous avez pompé ce man auditeur, intervenir, on est comme ça. C'est le week-end show, c'est week-end, c'est samedi. Long week-end en plus, il commençait depuis hier.
2: Yeah, oui.
1: Avec Rosé Public. Ok, vous venez un petit mot, un petit la musique. Joe, qui est avec nous, abonnez-vous.

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1: It's always nice.
0: Veut témoigner un petit peu ce bon grand matin quand il écoute Radio Plus et bon ben ici Pamela capable de dire ça le radio.
1: Venez Pamela. Nous causons chiquette.
0: En même temps qu'il se timidité puis aller là chiquette. 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Pamela venez faire le tour du côté. Du côté télévision là, allez.
1: Du pégété là, she's choosing for World Cup là.
0: C'est tellement joli, vous voyez quand Lily moi, quand Lily dit c'est autre chose. Mais côté à côté on y là, mais dit c'est qui où tu dis?
1: Non, pas en train.
0: C'est ici ça.
2: Enfin, juste pour vous dire
0: bonjour.
2: Que bonjour, Brandon. C'est juste pour vous dire cette énergie que vous me donnez tous les matins, surtout le matin à cœur pipe, lorsque je me prépare pour aller travailler.
0: C'est
2: une énergie extraordinaire et je vous félicite. Hein?
0: Merci.
2: C'est
0: Radio La Côte d'Ivoire.
2: C'est pas moi seule, c'est pour tous mes amis qui vous écoutent tous les matins.
0: Merci Pamela.
2: Merci, bonne journée.
0: Merci, bonne journée. Vous voulez me dire Wednesday First Air ou tu live le Radio Plus?
1: Live and direct, merci.
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0: Aïe, aïe, aïe, aïe.
1: Sur Radio Plus, Bobitou, Balenek, Maman, Papa, le man champion, Maman, Papa, profite de toute cette promotion qui est ici chez Kurtz Mammut de Gyobib. 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
0: Yes, namaskar, a very, very beautiful morning and very sweet person.
1: L'inviti, cupcake, un petit cupcake comme ça. Et l'inviti, il fait ça, Nilem, quand il y a action, incroyable.
0: So sweet.
1: C'est beaucoup d'amour de ce lisier, beaucoup d'affection pour l'équipe de Radio Plus, surtout pour Nilem, c'est Anne, ce man animatrice préférée. Et ça là, il y a Nilem, avec beaucoup les guillemets de nous, ça. Qu'il est au moment, ça. Avec pépites de chocolat, tout en plus.
0: Oui, c'est la même, we'll share, you, me and Joe.
1: Ah, mais aussi aux gentils, je pense que vous plus elle.
0: Non, not at all.
1: Merci, monsieur voilà. Jason, n'y fait qu'aller là.
0: Ouais.
1: Et c'est extraordinaire, man cure pis bien. À chaque fois,
0: un grand léqué.
1: Un grand léqué.
0: Beautiful people.
1: Et sympa, hello. Souriant, abordable. Et c'est pas parce que nous sommes travers, non.
0: Non, they will come in that lapli, you know, under the umbrella. 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That's so nice.
1: C'est pas à cause qu'il m'a grandi qu'il y a plus de popé dire ça, là. Hein? Uh-huh. Quoique un petit guide. Un petit guide. Mais je connais un peu, man qui a vu comment c'était formidable. 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

0: peu de buzzer avec Marshmallow. Portugal Domain pour vous sur Radio Plus. Qu'il est arrivé là. 11h56 dans exactement. Le lunchtime news, Nilam.
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0: Vous pouvez avoir un petit jacket, un petit tricot, un parapluie, bien important.
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0: 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Mais c'est comme ça, c'est normal.
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0: Nous venons. Nous, hein. Si nous nous calmes, in vini, ou si vous vous venez et vous faites des bonnes affaires. À tout de suite. Oui.

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4: Merci d'écouter Radio Plus. Nous sommes le samedi 2 mai 2026. Le journal avec vous, Alwin Sungili. Bonjour Alwin.
6: Bonjour Brandon.
4: Quels sont les titres?
6: Stupeur et tristesse pour certains jeunes pèlerins du Hajj. Les autorités saoudiennes annulent les visas pour les moins de 15 ans. Le ministre Shakil Mohamed en contact avec les Saoudiens pour tenter de trouver une solution. Le déficit de pluviométrie va-t-il compromettre l'Environmental Sensitive Areas Bill? Dans une réponse déposée à l'Assemblée nationale, Rajesh Bhagwan indique qu'aucune évaluation n'a été menée par le National Parks and Conservation Service. Une vingtaine de Malgaches a déclaré missing. Ils auraient quitté leur emploi sans informer leur patron. La Grande Île intervient pour tenter de les localiser. Après son arrestation pour trafic de cocaïne, ce sont désormais les bijoux d'El Capo qui intéressent la police. Les enquêteurs le soupçonnent de blanchiment d'argent. Et aux États-Unis, Donald Trump contourne le Congrès pour continuer la guerre en Iran. Je vous le disais dans les titres, coup dur pour certains jeunes pèlerins mauriciens qui devaient partir pour le Hajj. Le ministère saoudien du Hajj et de l'Umra a annulé les visas pour les pèlerins de moins de 15 ans. Selon le ministre mauricien en charge du Hajj, Shakil Mohamed, 5 jeunes sont directement concernés par cette mesure. Il dit ne pas comprendre cette décision et parle d'un moment triste pour les familles touchées. À ce stade, aucune information n'a été communiquée concernant un éventuel remboursement. Le ministre assure rester en contact constant avec les autorités saoudiennes pour obtenir des précisions. On écoute Shakil Mohamed.
7: Ministry of Hajj and Umrah de l'Arabie Saoudite fin communique sa décision là par voie de message d'un groupe officiel qui est là entre ICC Maurice et les autorités saoudiennes, mais je pas fin donne aucune explication. Je fin apprendre que premièrement tout ça dans le visa là qui finit donné par le gouvernement saoudien pas qu'il y a un problème d'âge. Je connais le problème d'âge qui tient là, c'était pas ban du monde qui moins et 12 ans, à un certain moment. Alors, finalement, tout le monde finit opérer le saban critère-là. Mais là, du jour au lendemain, comme cela, ça pose beaucoup de problèmes. C'est vraiment triste. Je peux aussi apprendre qu'il y a un visa qui ne cancel là, pas pour capable remplacer. Je veux dire qu'il personne, pas pour capable prendre saban visa-là pour Al-Hajj. Ce qu'il peut faire depuis ce matin, je peux prendre contact avec le ministre Al-Hajj de l'Arabie Saoudite et le député ministre pour nous guetter un coup. Premièrement, la raison. Est-ce que c'est une raison de santé publique? Bien, quelle est la raison? Tu as une explication. Il y a une lettre officielle quand même, parce que pour une question de remboursement qui est posée, financier, parce que tout cela fait une payer, même au pays demande pour être un coût, si capable de revoir la décision.
6: Et c'est l'incompréhension du côté des opérateurs mauriciens après l'annonce de cette décision des autorités saoudiennes. Parmi eux, Al-Huda Wano, confronté à l'annulation du visa d'un adolescent de moins de 15 ans au sein de son groupe. Des parents pris de court, mais surtout affectés par la situation, comme nous l'explique Akbar Ali Hossein Ali, assistant opérateur. Il est au micro de Rukaya Korimbo Kosrafik.
8: pour moi, depuis le matin, vraiment, ça l'imbouleverse. Moi, en tant que personne, parce qu'il m'a pas dans la peau de sa parent, hein, qui ses enfants, et si moi, mes enfants, s'y parlaient, et à un moment, que presque tout préparation finit faire, c'est un moment-là qui nous donne une nouvelle qui nous entend pas pour aller vraiment, dit bien triste, parent, là, complètement compagnie, vraiment, dit choqué, vraiment, je ne déboussolais mon grand. Écoute, c'était ma première parole qu'ils ont causé avec moi le matin. Vraiment, je suis dans ben à peine. Et vraiment difficile pour mes parents.
6: Et nous avons aussi pu recueillir le témoignage d'un parent très attristé par cette situation. Tous les préparatifs pour le départ avaient déjà été faits. Il s'exprime au micro de Rokaya Korembokas-Rafik.
9: Et le matin, bien bonné à 7h du matin, un groupe de téléphone m'a annoncé par la nouvelle. On essaie de dormir, une nouvelle, un choc, choqué, moi, pour madame. Imaginez-vous, on finit, prépare-tu pour le départ demain, finit, prépare-tu à faire psychologiquement, mentalement. Bon, l'aspect financier, bien sûr, secondaire pour le moment, mais comme on apprend la nouvelle le matin, bon, on est dans un état de choc, parce qu'il n'y avait rien compris. Comment une décision comme ça, une carte prend du jour le lendemain, donc hier soir, aujourd'hui matin, ok, mon papa même annonce la nouvelle, il y a une affaire un peu délicate, il y a une choc émotionnel pour l'enfant. Le matin, il a la solution, mon papa annonce la nouvelle, il m'a dit, oh, dans mon info, qui le ministre Fakir Mohamed peut faire une démarche pour revoir, pour accoucher, il un coup. On va revenir, donc imaginez, man du monde qui me finit préposé, pénadion pour quitter l'enfant, code pour quitter l'enfant, ça.
6: Aucune évaluation n'a pour l'instant été menée par le National Parks and Conservation Service sur les effets du récent déficit de pluie sur les zones écologiquement sensibles du pays. C'est ce qu'indique le ministre de l'Environnement, Rajesh Bhagwan, dans une réponse déposée au Parlement en réponse à une question de la députée Babita Tanou. Il a toutefois précisé que des consultations ont débuté en juin 2024 autour du futur Environmental Sensitive Areas Bill. Ces échanges regroupent des représentants du secteur public, du secteur privé ainsi que des ONG dans le cadre de l'élaboration de ce projet de loi. Plus de détails avec Marc Pierre.
10: Le ministre de l'Environnement, Rajesh Bhagwan, indique que plusieurs projets sont en cours pour renforcer la gestion des ressources en eau, notamment en matière d'approvisionnement, de traitement et d'évacuation des eaux usées. Il précise que la National Water Policy est actuellement en cours de révision et qu'un Strategic Integrated Master Plan pour l'ensemble du secteur de l'eau sera également élaboré. Sur le plan environnemental, il rappelle que les réserves riveraines sont protégées par le Forest and Reserves Act. Des patrouilles renforcées sont menées par le service forestier afin d'assurer le respect de la réglementation. Dans une démarche de résilience climatique, plusieurs mini-forêts ont été créées à travers le pays en zone urbaine comme rurale. Par ailleurs, un projet pilote de réhabilitation est en cours dans la zone de captage de Marovakwa en partenariat avec l'ONG Natire. Environ 5500 arbres endémiques ont déjà été plantés sur 4 hectares. Enfin, le National Parks and Conservation Service suit également l'aménagement d'une nouvelle zone humide à Les Salines, Rivière Noire, réalisée par New Mauritius Hotels Limited, conformément aux conditions du permis d'impact environnemental.
6: 21 travailleurs malgaches présents sur le sol mauricien manquent à l'appel depuis le début de cette semaine. Les autorités malgaches cherchent à comprendre les circonstances de cette disparition. Selon les premières informations, ces employés auraient quitté leur lieu de travail sans en informer leurs responsables. Et dans un communiqué, le ministère du Travail de Madagascar indique que des recherches sont en cours pour les localiser. Le gouvernement malgache appelle ces travailleurs à prendre contact avec leur ambassade afin de bénéficier d'une assistance. Les détails avec Rokaya Korembokas-Rafik.
11: Le ministère du Travail et de la Fonction publique malgache dit être actuellement sans nouvelles de 21 travailleurs malgaches employés à Stanley. La situation a été signalée via le système de suivi des travailleurs migrants en collaboration avec le ministère des Affaires étrangères et l'ambassade de Madagascar à Maurice. Toutefois, les premières vérifications n'ont révélé pour l'heure aucun accident ni incident les concernant, selon les autorités malgaches. Le gouvernement de la Grande-Île a enclenché des démarches pour tenter de les localiser Selon les informations disponibles, ces 21 ressortissants se trouveraient toujours sur le territoire mauricien. Cette affaire survient dans un contexte de forte hausse de la présence de travailleurs malgaches à Maurice. Selon les chiffres communiqués par Reza Outim à l'Assemblée nationale en décembre dernier, 9189 malgaches détiennent un permis de travail valide dans le pays, un chiffre qui a doublé en 2 ans. Par ailleurs, le ministre du Travail a rappelé hier que l'emploi de migrants sans permis constitue une infraction grave et a appelé la police à renforcer les contrôles.
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Reza Houtim, ministre du Travail, sans Béranger. 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
4: Les bijoux du ressortissant guyanais Brandon Rodriguez Senna, plus connu comme El Capo, estimé à plus d'1,6 million de roupies. Un rapport officiel de l'AC Office a été remis à la police. Arrêté en octobre 2025 pour trafic de cocaïne, El Capo était en possession de plusieurs bijoux de valeur. Les enquêteurs de la CID de l'Eastern Division soupçonnent un lien avec des fonds d'origine illicite, évoquant un cas présumé de blanchiment d'argent. Plus de détails avec Nassif Djoumrati et Dushila Mansing.
5: Le ressortissant guyanais Brandon Rodriguez Senna, alias El Capo, avait été arrêté en octobre 2025 dans le cadre d'une opération liée au trafic de cocaïne. Lors de son arrestation, les enquêteurs avaient saisi un bracelet en or, une chaîne avec pendentif de 165 grammes et une bague sertie de pierres précieuses de 50 grammes. Des armes et de la drogue avaient également été retrouvées. Selon les éléments de l'enquête, ces bijoux, évalués à 1,6 million de roupies par l'AC Office, n'auraient pas été déclarés à la douane à son arrivée à Maurice le 30 mai 2025. Une copie du rapport de l'AC Office a été remise à la CID de Flac en charge de l'enquête. Les enquêteurs estiment que ces biens pourraient provenir de fonds illicites et une enquête pour blanchiment d'argent a été ouverte. Depuis novembre 2025, El Capo est détenu à la prison de la Bastille à Phoenix. Il faisait également l'objet d'un Red Notice d'Interpol France pour des faits liés au trafic de drogue et au blanchiment d'argent.
4: Et à l'étranger, le président américain a annoncé hier qu'il se passait du feu vert du Congrès pour la guerre en Iran. Donald Trump a estimé que les hostilités étaient terminées, le dispensant de solliciter l'aval du pouvoir législatif pour poursuivre cette guerre. Il a aussi affirmé n'être pas satisfait d'une nouvelle offre de l'Iran pour relancer les négociations de paix. À savoir que les États-Unis ont également approuvé des ventes d'armes destinées à Israël, au Koweït et aux Émirats Arabes Unis pour un total de plus de 8,6 milliards de dollars. On passe au rappel des titres. Stupeur et incompréhension pour certains jeunes pèlerins du Hajj. Les autorités saoudiennes annulent les visas pour les moins de 15 ans. Le ministre Shakil Mohamed en contact avec les Saoudiens pour tenter de trouver une solution. Le déficit de pluviométrie va-t-il compromettre l'Environmental Sensitive Areas Bill? Dans une réponse déposée à l'Assemblée nationale, Rajesh Bhagwan indique qu'aucune évaluation n'a été menée par le National Parks and Conservation Service. Une vingtaine de Malgaches a déclaré missing. Ils auraient quitté leur emploi sans informer leur patron. La Grande Île intervient pour en tenter de les localiser. Après son arrestation pour trafic de cocaïne, ce sont désormais les bijoux d'El Capo qui intéressent la police. Les enquêteurs le soupçonnent de blanchiment d'argent. Et aux États-Unis, Trump contourne le Congrès pour continuer la guerre en Iran. Ce journal prend fin ici et si vous passez à table, bon appétit. La suite, c'est avec le duo de Turf Plus en studio déjà pour la diffusion de la première course de cette journée.
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5: Bon après-midi à tous, parlons de la Première Ligue pour débuter. Lancé dans le sprint final de la course au titre, Arsenal n'a pas droit à l'erreur. Une victoire des Gunners ce samedi face à Fulham leur permettrait de prendre provisoirement 6 points d'avance. De quoi mettre la pression sur Manchester City qui jouera que lundi contre Everton. La formation dirigée par Mikel Arteta devra s'appuyer sur son succès face à Newcastle United ainsi que sur sa bonne prestation à Madrid pour tenter de faire la différence. En face, Fulham espère toujours accrocher une place européenne, mais malgré quelques prestations irrégulières ces dernières semaines, les Gunners n'ont désormais plus le choix. Ils doivent enchaîner les victoires pour espérer terminer en tête de ce championnat. Le coup d'envoi sera donné à 20h30. Sinon, trois autres matchs sont au programme. À 18h, ils sont Brentford-West Ham, Newcastle qui accueille Brighton et Sunderland qui va se déplacer sur la pelouse de Wolves. Dans la Ligue 1 en France, le PSG peut faire un pas vers le titre de champion ce samedi. Les champions d'Europe accueillent Lorient au Parc des Princes à 19h et un peu plus tôt, soit à 17h, l'Olympique de Marseille ira défier Nantes à 21h. Metz en découdra avec l'AS Monaco, tandis que Nice recevra Lens à 23h05. Direction l'Allemagne, on jouera pour le compte de la 32e journée de la Bundesliga. Déjà assuré du titre de champion, le Bayern Munich reçoit Heidenheim à 17h30. L'entraîneur Vincent Kompany fera sans doute bouger son effectif avant le match retour face au PSG mercredi prochain. Plusieurs autres rencontres sont à l'affiche. Elles sont Eintracht Francfort-Hambourg, Hoffenheim qui reçoit Stuttgart, Augsbourg qui va se déplacer sur la pelouse du Werder Bremen, Union Berlin sera face à Cologne et le Bayer Leverkusen accueille le Rasenball Sport Leipzig. En Italie, Como veut se rapprocher d'une place pour la prochaine Ligue des Champions. L'équipe dirigée par Cesc Fabregas affronte Naples à 20h. Une victoire leur permettra de revenir à hauteur de la Juventus. À 17h, l'Udinese sera face au Torino et à 22h45, l'Atalanta de Bergame croisera le fer avec le Genoa. Dans la Liga en Espagne, le FC Barcelone aura à négocier un déplacement périlleux sur la pelouse d'Osasuna ce soir à 23h. L'objectif pour les Blaugrana sera de conserver une confortable avance sur le Real Madrid avant le Clásico la semaine prochaine. Trois autres matchs sont programmés ce soir. Ils sont Alavés Athletic Bilbao, l'Atlético Madrid qui va se déplacer chez Valence et Villarreal qui accueille Levante. Et on termine avec du football sur le plan local. Après avoir validé sa promotion en Division 1, Mangalcan SC veut désormais mettre la main sur le titre de champion. En tête du classement, les hommes de Giovanni Jano doivent impérativement s'imposer contre Fauconflac ce samedi à Triano à l'occasion de cette dernière journée. Tout autre résultat qu'une victoire pourrait leur être préjudiciable, surtout si dans le même temps, la cure Sylvestre, deuxième à 2 points, bat Plaisance Peacock. D'ailleurs, le club de la capitale n'a pas encore validé sa montée et reste sous la menace de Plaine-Magnon Star, qui compte un point de retard. Au bas du classement, Savanessi peut encore se sauver. Les Dragons devront prendre les 3 points face à l'US Trobisch et attendre un faux pas de Faucon Flacessi, premier non relégable. Les deux équipes comptent 22 points chacune et le coup d'envoi de ces rencontres sera donné en simultané à partir de 15h30. Voilà, c'est tout pour l'actualité sportive. Je vous retrouve à 13h pour le Flash en club.
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9: On nous prie d'annoncer le décès de Monsieur Jean-Stéban Christophe. Monsieur Jean-Stéban Christophe, aussi connu sous le nom de Théban, ex-habitant à la route royale Bois-Pignolet-Terre-Rouge, âgé de 25 ans. Le convoi mortuaire sortira de la chapelle ardente de Moura à la route royale Petite-Rivière, aujourd'hui à 14h, pour se rendre au cimetière de Bois-Marchand. Décès de Monsieur Michel-Antoine Apavou. Monsieur Michel-Antoine Apavou, aussi connu sous le nom de Michel, âgé de 86 ans. Le convoi mortuaire sortira de sa résidence au numéro 23, à Odette-Ernest, avenue 4 Bornes, aujourd'hui à 14h30 pour se rendre au cimetière de Saint-Jean-Quatre-Bornes. Décès de Madame Radhika Nobin. Madame Radhika Nobin, aussi connue sous le nom de Radhik, âgée de 82 ans. Le convoi mortuaire sortira de son domicile à Mission Cross Road, Bon Accueil, aujourd'hui à 15h pour se rendre au crématorium de Bon Accueil. Décès de Monsieur Sanjiva Narasimha Apadu. Monsieur Sanjiva Narasimha Apadu, aussi connu sous le nom de Sanjiva Vishnu, âgé de 67 ans. Le convoi mortuaire sortira de chez son épouse, Madame Emma Apadou, à Chivala Road, Lagrément-Saint-Pierre, aujourd'hui à 16h, pour se rendre au crématorium de circonstance à Saint-Pierre. Et le décès de Madame Kim Fat Aki, Madame Kim Fat Aki, née Yan Sun Yin, aussi connue sous le nom d'Aki, âgée de 97 ans. Le convoi mortuaire sortira du Kitlock de Belle Village demain à 10h pour se rendre en église Notre-Dame-des-Anges à Maibourg et de là au cimetière de Petit-Bel-Air. Aux familles endeuillées, Radio Plus présente ses plus sincères condoléances.
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9: Situation générale, des nuages venant du sud-est influenceront le temps local par moment. Les prévisions pour les prochaines 24 heures, période nuageuse au cours de la journée avec des pluies intermittentes, surtout à l'est, au sud et sur le plateau central. La température maximale sera entre 22 et 25 degrés Celsius sur le plateau central et entre 27 et 29 degrés Celsius sur les régions côtières. Mi-couvert devenant parfois nuageux durant la nuit avec des pluies intermittentes sur les hauteurs. Il fera essentiellement beau demain matin. La température minimale sera entre 18 et 20 degrés Celsius sur le plateau central et entre 21 et 23 degrés Celsius sur le littoral. Le vent soufflera du sud-est d'environ 20 km/h avec des pointes de l'ordre de 50 km/h. Mer forte au-delà des récifs avec des houles du sud-ouest de l'ordre de 3,50 m. Ces houles s'atténueront graduellement dans l'après-midi. Les sorties en haute mer ainsi que dans les lagons de l'ouest et du sud sont déconseillées. Marée haute cet après-midi à 13h32 et demain à 1h02 du matin. Marée basse ce soir à 19h13 et demain à 7h49. Coucher du soleil prévu à 17h47. Quant au lever du soleil demain, c'est prévu pour 6h26. Excellent samedi à l'écoute de Radio Plus. Retrouvez Brandon, Nilam et Joe en direct du Côte Mammouth de Curepipe pour la suite.
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10: On y va pour la première course. Les chevaux sont dans la ligne droite. On va suivre l'arrivée avec Diamond Days qui va aller remporter la première course. Une vraie accélération, superbe accélération même du coursier de l'écurie Gajada qui s'impose avec Raymond Danielson. Ils sont partis très vite dans cette épreuve et Diamond Days finit recueillir la victoire à la fin. Patrice, une superbe accélération ici du coursier de l'écurie Gajada.
11: Oui. Super accélération, mon Corman Cozy donne beaucoup de fois derrière Mendez, j'ai dans le 3 premier bien sûr. Et derrière Mendez, qui est un cheval qui tient à la classe, il galope un très très bon coursier, un meilleur coursier qui Holliston galopé. Et mon Corman, hier, moi tu dis, quitte fois, manque une petite condition physique.
10: Oui, et je fais bien aussi la distance.
11: La distance et condition physique, mais ce classe, il fait la différence.
10: Et surtout, vous êtes assez vite devant Holy Star, Krim, Nordic Prince en 3ème position, Diamond Day si tranquille en 5-6ème position et à 300 mètres de l'arrivée.
11: Et une petite affaire, vous m'ajoutez, si vous trouvez Diamond Day, vous gagnez comme ça, Centurion est bien mieux.
10: Dans la prochaine, exactement, à suivre de Centurion. Diamond Days, donc, le numéro 1 s'impose dans cette première course. À deuxième place, probablement, à Holy Star qui ne tenait bon devant Nordic Prince et la quatrième place pour Blown Away. Voilà le résultat de cette première course. Nous retournons en antenne à Radio Plus, qu'on va continuer peut-être avec Brandon.

0: Compte Gatineuf pour vous sur Radio Plus qui lance la deuxième partie de votre week-end show. On est en direct ici à Compte Mammouth de Kirby. Nilum à mes côtés, toujours là, Nilum.
1: Yes, can't get enough. Well, so many people coming here. It's so nice, belle ambiance, jolie ambiance ici à Kirpip, Compte Mammouth of Kirpip. Beaucoup, beaucoup, beaucoup promotion. There is zero depot, 20 months of zero interest and 12 months of zero payment. There is no zero promotion, beaucoup promotion, 100%.
0: Nous avons beaucoup de monde, beaucoup d'auditeurs de Radio Plus.
1: So nice. Et
0: ça fait plaisir de écouter cette appréciation pour cette radio. Là, nous utilisons avec Marie-Loud du côté de Robinson. Vous aussi, écoutez là,
1: il est bizarre,
0: nous n'a pas Monsieur Patrick Sigoulam.
1: Oh, I'm in love with this guy, Patrick.
0: Merci Patrick. Get
1: so
0: Patrick
1: sweet.
0: Qui n'a mené. Qui Patrick qui n'a mené ni l'un.
1: Gâteau batate et
0: Mati pâté,
1: pâté veg. Et one thing that I really appreciated, Brandon, the unconditional love that Patrick gave you. Il me donne un joli, joli, joli book.
0: Un joli livre.
1: Yeah.
0: Manchester United.
1: Manchester United.
0: Et 1992-2012, 20 saisons dans sa livre-là, Barclays Premier League. Et c'est une pépite. Hein?
1: It's ça? Priceless. So precious.
0: Pas qu'à mettre prix, là.
1: Brandon.
0: Merci, Patrick. Ça fait plaisir. Vous espérez ça pour nous sens. Dimanche soir, contre Liverpool. Patrick, lundi, nous célébrer ça, correct? Vous pouvez mettre dans ce place pour ne pas gagner. Pour ne pas abîmer, pas gagner les oreilles.
1: Après, il y a un camarade qui est venu, Dave. His name was Dave.
0: Yes,
1: he came
0: Dave.
1: With a lot of work, hein?
0: Dave, il amène
1: pas mal de... papier là-dedans, hein?
0: Il y a un peu de questions, un quiz, tellement il apprécie le jeu, le duel, ou même une émission quiz télévisée de Radio Plus. Pas de print, non, ni ça. Un seul passe beaucoup de print, le reste, il écrit avec ce lamé.
1: Jolie
0: écriture en plus. Moi, tu peux écrire comme ça, maman, l'écriture, la pâte mousse.
1: Ouais, ça, même moi, Dave, il écrit avec loupe, hein?
0: Wow.
1: He doesn't see well.
0: Yes.
1: So he used loupe to write this. And aussi, the best. The best thing is Lynn travaille autant and he gave us the original.
0: 3224 questions Lynn de nous.
1: Wow.
0: Bravo.
1: Super.
0: Dave. Avec ce plim, ce l'écriture, non, il n'y a pas de print, non, il y a AI, non, il y a Mlinjano, il y a AI là-dedans.
1: Oh,
0: il prend la peine d'inciser avec tout ça, man papier là. 3224 questions. Comme dit Nilum, c'est l'amour qu'ils donnent nous là, hein, man auditeur de Radio
1: Super.
0: Plus.
1: We are blessed, you know, we are blessed to have this unconditional love. Merci beaucoup. Thank you so much.

0: On y va direction Champ de Mars avec l'équipe Turf Plus. Bonjour Charles et Patrice.
1: Bonjour Samira, oui, on y va pour la troisième course avec le grand favori ici, Patrice Warbird.
2: Oui, pour moi, Warbird, difficile à battre. Premier couloir, tout en sa faveur. Et cette jument, elle n'a pas fait rien de mal. Donc, Piatin a une course facile et une victoire de sa part.
1: On y va, on va suivre cette course. Avec départ de cette troisième course, Warbird est bien parti, également bien parti Zuberi, et Zuberi va se montrer le plus rapide. Grand Van Niekerk ne va pas insister avec la grande favorite, il va suivre pour le moment dans le dos de Zuberi, mais voilà que la jument commence un peu à tirer dès que Zuberi et Luis Corrales a repris le commandement en tête de cette épreuve. Qu'est-ce que Grand Van Niekerk va faire avec la grande favorite? Pour le moment, elle reste à côté de Zuberi qui garde la corde. En troisième position, Charlie Squadron, Zoom Zoom arrive ensuite, on retrouve en cinquième position Haiki, et en dernière position la nouvelle unité Captain Marsala. Ils sont partis sur une base moins soutenue dans cette épreuve, un train un peu d'enterrement en tête de cette épreuve avec Zuberi qui est en tête, Luis Corrales en deuxième position, la jument Warbird. On retrouve ensuite Charlie Squadron qui se déboîte et va essayer d'attaquer maintenant dans un instant l'un l'autre. Haiki se rapproche tout comme Zoom Zoom et Captain Marsala. Les chevaux qui n'ont environ plus que 400 mètres à parcourir. Attention à ce Zuberi sur lequel Luis Corrales a tenté un coup tactique, mais il est déjà quelque peu sous pression maintenant. Et voilà que la grande favorite, la jument Warbird, sera la première à l'attaquer. Attention à Haiki également, qui va essayer de trouver le passage à l'intérieur. En pleine ligne droite finale, Warbird maintenant a mis de devant, mais attention à Haiki qui va essayer de bien revenir à l'intérieur. Lancé maintenant par Maesh Madou, mais Warbird, la jument qui a pris l'avantage face à Haiki, Warbird va aller s'imposer tranquillement. Warbird, la jument qui s'impose devant Haiki, 3e Zuberi, 4e Zoom Zoom, Charlie Squadron et Captain Marsala. Warbird, Patrice, finalement, elle s'impose tranquillement, mais pas de l'avant.
2: Oui, pas de l'avant, un peu plus difficile que tu peux penser. Mais finalement, elle est justifiée sur la côte favori.
1: Oui, elle a justifié sa côte de favorite Warbird. Warbird, la jument de l'écurie Gemina Water, grande favorite de cette épreuve, cotée à 125 roupies. Donc, elle s'impose facilement dans cette 3e course, Samira.
0: Merci messieurs.
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1: Et le temps passe tellement vite, on arrive bientôt presque à la fin de la première partie de notre émission parce qu'on s'amuse bien, de la bonne musique, un bon petit week-end. D'ailleurs, vous êtes capable de trouver une vidéo sur notre page Facebook, les animateurs, ils étaient vraiment là un peu partout pour vous montrer plein de choses, plein de promos. Vous allez retrouver Brandon et Neelam, Brandon pour les intimes, qui était aux côtes. Vous allez retrouver Océane aussi, vous allez retrouver tout le monde, on est tous là pour vous. Allez, envoyez-nous vos plus beaux messages et dites-nous qui vous pouvez faire aujourd'hui une petite dédicace et joyeux anniversaire à toutes les personnes qui célèbrent leur anniversaire. Et petit message pour notre cher collègue Salim qui avait fêté son anniversaire en même temps que ton Simon. Ne t'oubliez dire où, souris. Joyeux anniversaire, bonheur, prospérité, lumière, amour, tout ce que vous souhaitez. Bon Dieu bénisse tout.

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7: Il est 14h.
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7: 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Bonjour à tous. Coup dur pour certains jeunes pèlerins mauriciens qui devaient partir pour le Hajj. Le ministère saoudien du Hajj et de l'Umra a annulé les visas pour les pèlerins de moins de 15 ans. Selon le ministre mauricien en charge du Hajj, Shakil Mohamed, 5 jeunes sont directement concernés par cette mesure. Il dit ne pas comprendre cette décision et parle d'un moment triste pour les familles touchées. À ce stade, aucune information n'a été communiquée concernant un éventuel remboursement. Et c'est l'incompréhension du côté des opérateurs mauriciens après l'annonce de cette décision des autorités saoudiennes. Parmi eux, Al Huda Wanour, confronté à l'annulation du visa d'un adolescent de moins de 15 ans au sein de son groupe, et des parents pris de court, mais surtout affectés par la situation, selon Akbar Ali Hossein-Ali, assistant opérateur. Aucune évaluation n'a pour l'instant été menée par le National Parks and Conservation Service sur les effets du récent déficit de pluie sur les zones écologiquement sensibles du pays. C'est ce qu'indique le ministre de l'Environnement Rajesh Bhagwan dans une réponse écrite au Parlement, réponse à une question de la députée Babita Tanou. Il a toutefois précisé que des consultations ont débuté en juin 2024 autour du futur Environmental Sensitive Areas Bill. Plus de 10 jours après le tragique accident de Grand Bel Air qui a coûté la vie à Marjorie Aristide, 55 ans, et son compagnon Tcheli Kani Naden, 58 ans, l'émotion reste vive. Rescapés de la collision, les enfants de Marjorie Aristide, les jumeaux Florent et Florine Mava, 14 ans, ont quitté l'hôpital Nehru mardi dernier. En fauteuil roulant, les adolescents entament désormais une longue période de rétablissement. L'association des artisans tire la sonnette d'alarme sur la dangerosité du débroussaillage mécanique des plates-bandes en bordure des routes. Son président Stéphane Morimoto affirme avoir lui-même été victime de la projection de cailloux lors d'une telle opération, endommageant son véhicule. Il lance ainsi un appel au ministère des infrastructures publiques et demande aux autorités de prendre les mesures nécessaires afin d'éviter des incidents plus graves. Et à l'étranger, le président américain a annoncé hier qu'il se passait du feu vert du Congrès pour la guerre en Iran. Donald Trump a estimé que les hostilités étaient terminées, le dispensant de solliciter l'aval du pouvoir législatif pour poursuivre cette guerre. Fin de ce point info, merci de l'avoir suivi. L'info revient à 15h.
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0: On y va direction Champ de Mars avec l'équipe Turf Plus. Bonjour Charles et Patrice.
1: Tu vas là devant, mais c'est Zidane plus rapide, car c'est en deuxième position, il vient au finish. C'est un très très bon coursier ce Super Info, c'est Babylone, pareil, mais Dika va le devant comme Dika va suivre de l'arrière.
2: Oui, Babylone qui sera également à suivre dans cette épreuve. Merci de nous rejoindre sur Radio Plus également, nos auditeurs, qui nous revient après la troisième course qui a été remportée par Warbird devant Haiki. Troisième, Zuberi, et quatrième, Zoom Zoom. Donc, cette quatrième course sur 1400 mètres avec Superior Force comme grand favori à 130 roupies, 350 Babylon, Sidans 880, 1100 roupies pour Elite Arrow Trade et la jument Wugu côté à 500 roupies. Ce Superior Force, Patrice, est-ce que il aura peut-être besoin d'une course de rentrée? L'aspect tactique, Nuspekosi, lors de notre précédent live, avec Sidans qui est dans la première ligne, comment vous trouvez ça, les courses, déroulées tactiquement?
1: Il y a aussi Wugu aussi qui est content de faire les courses à l'avant. Moi, tu me trouves les courses, que sur les fausses, ça passe au titre trop vite, suivant deuxième position, tranquillement sur les bords. Les Sidans sont les courses devant, et si possible, God sur l'adversaire principal, Babylone à l'extérieur.
2: Oui.
1: Ça, c'est pour idéal pour Superior Force.
2: Mais et tout dépendra du départ, moi, tu dis.
1: Tout dépend du départ. Si jamais Sidens passe au titre vite, Dika prend la tête lui-même. Mais Superior Force, c'est un très, très bon coursier. Tu soulignes dans le précédent live. L'année dernière, premier sorti, nous ne pas en compte. Mais ce trois derniers sorti, une victoire de deuxième place. Mm-hmm. Et c'est un coursier qui nous rappelle à l'époque que tu veux gagner parce que tu sais les courses.
2: Je crois que tu rends problème, le championnat de 3 ans.
1: 3 ans à l'époque. Ouais. Donc, c'est un très, très bon coursier. Donc, il est bien. Il a un cheval pour lui battre dans les courses-là. Peut-être deux avec Wugog.
2: Ouais.
1: Donc, et espérons que Diressi va botter les courses.
2: Allez, on y va, direction le Champ de Mars pour suivre cette quatrième course, 1400 mètres. L'exercice d'entrée dans les boîtes qui a débuté avec Sidans, le numéro 3, qui est entré avec Luis Corrales. Elite Arrow Trade est également là. La jument Wugug s'élancera du cinquième couloir. Babylone est entré dans le quatrième couloir et le grand favori Superior Force s'élancera du deuxième couloir. On est prêt. Départ de la quatrième course avec un départ un petit peu en retrait de Superior Force. Sidans est très bien parti de son premier couloir. Babylone se retrouve en deuxième position à son extérieur. Superior Force, malgré son départ un petit peu moyen, se retrouve bien placé dans le dos des meneurs. On retrouve ensuite la jument Wugug et Elite Arrow Trail se retrouve en dernière position. Et bien finalement, Sidans contrôle bien les opérations en tête de cette épreuve. Ils sont en file indienne alors qu'ils vont aborder la descente. Même si Val de Santana se décale maintenant sur le grand favori Superior Force, c'est Roberto Pérez encore une fois qui sort devant lui. Et là, le grand favori est forcé à voyager en troisième épaisseur. Entre temps, c'est la jument Wugug qui a le bon parcours en quatrième position, mais côté corde, alors qu'Edith Harry Trade et l'apprenti Joe Gaillard est en dernière position. Les chevaux qui sont à 600 mètres de l'arrivée, Sidans qui a toujours l'avantage. Voilà l'attaque maintenant de Superior Force en troisième épaisseur, alors qu'entre les deux, il y a Babylone qui est déjà sollicité par Roberto Pérez. Wugug est là en quatrième position alors que Elite Arrow Trail devra contourner tous les autres chevaux. Ival de Santana passe franchement à l'offensive à l'entrée de la ligne droite finale et Superior Force tente de prendre ses distances maintenant. Il va tourner en tête avec une longueur et demie d'avance. On va tenter de revenir sur lui maintenant à l'intérieur avec la jument Wugug. Même si Superior Force verse un peu en dehors, Wugug va tenter de bien revenir à l'intérieur, mais pas possible. Superior Force va aller s'imposer. Très belle fin de course à l'extérieur de Elite Arrow Trail, mais Superior Force le fait en force.
1: Oui, et le fait assez facilement, et malgré qu'il y ait un parcours assez difficile.
2: Oui, un parcours assez compliqué.
1: Compliqué, exactement. Par exemple, si c'est Santana qui ne complique lui-même la tâche, ou bien...
2: Non, je pense que dans le debrief, vous récouse-nous un peu de Roberto Pérez. Mais Samira, c'est la victoire de Superior Force qui s'impose dans cette épreuve.
0: Merci, messieurs.
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Et là, on continue. Hein. Coucou à Souhel Souheb et Soubham et Joe qui sont avec nous là dans le studio. Et bien évidemment, tout le monde est en train de suivre les courses, mais moi, je suis vos messages sur tout ça. Allez, bonjour Samira, ça va? Dire-moi, Loki Numbiza, envoyez photo pour fête des mères, bien sûr. Numéro, une dire à la fin. Moi, pour écouter, moi, pour dire où, du coup, c'est quoi le numéro que vous bisez envoyer? En tout cas, je vois des photos que nous finissons envoyer. C'est trop mignon. C'est trop joli à la fête des mères. Qui approche à grands pas. Moi, on peut dire, ça doit être tous les jours, on doit célébrer les mamans. Tous les jours. Pas que un jour, pas que deux jours, parce qu'elles font un travail monstre de porter nous 9 mois. C'est quand même immense ce qu'elles font. Elles sacrifient vraiment une grosse partie de leur vie pour nous. D'autres pas penseux, au fait, au bout d'un moment, c'est que l'enfant. Donc, ça, je trouve ça vraiment formidable. Qui maman et qui papa aussi, hein, les deux, hein, les parents, être parents, je trouve que c'est le plus beau travail. Et voilà, c'était la petite parenthèse. Allez, on continue avec Kabil Vida Nakena. Rock'n'Roll Sony. Juste après, votre question culture générale arrive pour gagner une boîte Bonto.

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Et on continue, donc comme promis, petite question culture générale très simple. Et le gagnant va remporter une boîte Bonto Bonto Net, hein, avec 30 saveurs différentes, enfin 30 sachets différentes saveurs de Bonto. Ça mine là, l'est extraordinaire. Ou pour gagner 10 salmi, 10 curry et 10 saveurs poule. Je vous rappelle que même saveur poule, c'est uniquement le flavor, mais c'est des mines 100% veg. Donc, répondre à sa question-là toute simple et vous pourrez emporter sa boîte-là avec 30 sachets à l'intérieur. Alors, assisez-vous, calmez-vous, ouais, rentrez dans le collimateur de tout le monde, le viseur. Hein. Allez, la question est simple. Vous êtes prêts ? Dans quel sport utilise-t-on un ballon ovale ? Je répète la question. Dans quel sport utilise-t-on un ballon ovale ? La bonne réponse, bien évidemment, va remporter la boîte avec 30 mines Bonto. Mais attendez, les autres réponses au 5-8-9-4-4-9-9-9. Sinon, comme ça, nous, 2-1-8-4-9-9-9-2-1-8-5-9-9-9. Mon redire aux autres, dans quel sport on utilise le ballon ovale ? Allez, à vos marques, prêts, feu !

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1: 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Et ça, c'était I Love You, la reprise gospel version d'Adju et Taki, des Taki pour vous autres. Je le dis tout le temps, mais je vais le redire. Vous savez que Taki, ça veut dire take all you can. Voilà. 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Bon, allez, on continue. On a les Backstreet Boys qui arrivent avec The One. Mais avant ça, je vais vous répéter la question pour les personnes qui viennent de se connecter uniquement maintenant. Bonjour, bonjour. C'est Samira, enchantée. Alors, la question est simple. Dans quel sport utilise-t-on un ballon ovale? Et le gagnant va remporter une boîte Bonto avec 30 sachets de mine, dont 10 salmi, 10 poules et 10 carilles. Allez, mon père, attends votre réponse à 8 9 4 4 9 9 9 sonne nous 208 4 9 9 9 208 5 9 9 9.

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Backstreet Boys, vous êtes sur Radio Plus et on y va pour Rihanna Diamonds. Et juste après, dans quelques minutes, on va prendre notre grand gagnant de votre boîte Bonto avec les 30 sachets de mine. 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
2: 14h45.
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0: The Tide is High, Blondie, vous êtes sur Radio Plus.
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0: Direction les courses avec Shahil et Patrice. Bonjour messieurs.
2: Bonjour Samirin, oui, on y va pour la cinquième course. Les chevaux sont dans les stalles de départ avec l'entrée maintenant du numéro 7. Le favori, Crescent, le départ est imminent dans cette épreuve avec Josvar qui fait un petit peu des siennes. Les voilà partis dans cette cinquième course avec un très bon départ pour le favori très Crescent qui est bien parti. À l'intérieur, Captain Mike va insister et va essayer de garder la corde. Et justement, c'est Captain Mike qui va partir aux avant-postes en deuxième position Crescent. Ça, on retrouve Captain Cola qui est pour le moment condamné en épaisseur. Tout comme 99 Heroes, il y a Valerian King qui s'infiltre entre les chevaux alors que Danilo Danilovic est dans le dos du meneur. Just Var, lui, est tranquille en avant-dernière position, mais il est côté corde. Des chevaux qui abordent la descente. Ryan Curatolo qui avait un peu de difficulté en pleine montée avec Captain Mike qui joue un peu de la tête, mais il s'est attaché maintenant. Il est en première position. À son extérieur, on retrouve Crescent qui voyage de nez au vent. Danilo Danilovic se retrouve dans le dos de Captain Mike. Valerian King arrive ensuite accompagné par Captain Cola. Donovan Mansour essaye de se dégager du peloton et va prendre le dos de Captain Cola pour essayer de progresser. Il va même passer en troisième épaisseur maintenant alors qu'il pousse 99 Hero complètement dehors. Les chevaux qui n'ont environ plus que 350 mètres à parcourir. Attention à ce Captain Mike sur lequel Ryan Curatolo essaye de prendre ses distances. Crescent est le premier à se lancer à sa poursuite et voilà que Josvar maintenant va arriver complètement dehors à 200 mètres de l'arrivée. Captain Mike qui va essayer de repartir maintenant, mais voilà que le favori Crescent est lancé par Raymond Danielson, mais Captain Mike a toujours l'avantage face à Crescent qui revient de plus en plus fort. Crescent maintenant qui a mis le nez devant et Crescent va aller vers une sixième victoire d'affilée. Revoilà le petit champion de l'écurie Gage d'Or et triplé pour l'écurie Gage d'Or et Raymond Danielson.
3: Oui. Troisième, sixième victoire d'affilée pour Crescent. Et Crescent, il est un moment banker depuis Zeddy sur le défi turf.
2: Ouais.
3: En compagnie de Warbird. Et Crescent, très bien monté par Raymond Danielson.
2: Quel petit cheval ce Crescent, six victoires
3: monté
2: d'affilée.
3: Monté en confiance, hein, c'est-à-dire en confiance.
2: Monté en toute confiance par Raymond Danielson, même s'il a voyagé le nez au vent. Et ben, il remporte une très belle victoire, Samira. Crescent qui s'impose.
0: Exactement, merci beaucoup Charil et Patrice. Une victoire, je pense, bien méritée là de ce que vous dites, Charil.
2: Triplé donc pour l'écurie Gajodar.
0: Allez, on continue, nous on va rester branchés. On arrive avec notre grand gagnant dans quelques instants.
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0: Et là, on se retrouve. Et oui, comme Crescent, il y a quelqu'un qui a fait super vite et qui a battu tout le monde et qui est avec nous en ligne. Allô?
5: Allô, oui, bonjour.
0: Bonjour, petit cœur. Comment vous appelez?
5: Lia.
0: Lia, ça va, Lia? Qui vous tu peux faire?
5: Moi, je suis retournée dans mon leçon et mon papa est venu me chercher. Wow. Là, je vais rentrer à la maison.
0: D'accord, bah dis donc, un joli petit programme, Lia. Ça s'est bien passé, les leçons?
5: Oui, c'est bien passé.
0: Top. Vous pouvez travailler bien à l'école?
5: Oui.
0: Ah bah c'est génial. Maman, papa, ils sont à côté?
5: Oui, ils sont à côté.
0: Et ils sont fiers aussi?
5: Oui.
0: Bah oui, quand même. Ils ont raison, parce que Lia, elle fait un très beau travail.
5: Oui.
0: Allez, Lia, j'ai posé une question très simple. J'ai demandé dans quel sport on a un ballon ovale. Allez, dis-moi.
5: Le rugby?
0: Mm-hmm. Tu es sûre, Lia?
5: Oui.
0: Tu as déjà joué au rugby?
5: Non.
0: Ah, mais comment tu sais alors?
5: Je sais pas, j'ai juste écouté jouer et tout.
0: Et du coup, tu sais maintenant que c'est dans le rugby?
5: Oui.
0: En tout cas, c'est la bonne réponse. Bravo, Lia! Grand bravo! Et alors, tu diras à maman et à papa bravo parce qu'ils remportent une boîte avec 30 mines bonto dedans. Comme ça, t'es pas capable de manger tranquille le bonto que tu as envie.
5: Oui.
0: Tu as un petit frère, petite sœur là derrière? Il y a un bébé derrière? C'est un petit frère, petite sœur?
5: Oui.
0: Quel âge il a?
5: Il a 2 ans.
0: 2 ans? Waouh! C'est un garçon?
5: Oui, c'est un garçon.
0: Trop mignon. Comment il s'appelle?
5: Liane.
0: Liane, oh, c'est joli. Lia et Liane, j'adore. Oui. Vous êtes les meilleurs du monde en tout cas, bravo. Comment elle s'appelle maman?
5: Maman s'appelle Karishma.
0: Waouh, mais Karishma, félicitations. Lia est très très smart.
5: Merci.
0: Allez, gros bisous, faites attention à vous, rentre bien et on a tout envoyé sur le WhatsApp, d'accord?
5: Oui.
0: Allez, bye bye, bonne journée.
5: Bonne journée à vous aussi,
0: merci. Merci, bye bye. Et voilà, c'était notre grand gagnant, c'était Lia. Et ça y est, il est temps pour moi de vous dire tata, bye bye. On va se retrouver demain, émission spéciale, parce que pas oublier, demain, il y a le match Liverpool-Manchester United. Et Bibi, elle vous donne rendez-vous à partir de 18h, parce que je vais être là pour mettre la faya et bien évidemment dire vive United, Manchester United, Manchester United. Et bien évidemment, on va gagner. Mais je serai pas toute seule, je serai dans la présence, jolie présence de Joe, mon coco qui poula et qui va supporter Liverpool. On va pas se battre, vous en faites pas, mais en tout cas, je suis là pour gagner et pour vraiment pousser United demain. Donc le rendez-vous est donné, on va se retrouver demain à 18h et on va regarder le match ensemble, mais on va adorer. Nous, on finit l'émission avec CK Fall in Love.

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4: Nation Pilet est avec nous en studio.
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4: Et c'est bien sûr pour le Flash Info. Bonjour Nation.
7: Bonjour Joe, bonjour à tous. À 90% du produit intérieur brut, la dette publique limite la marge fiscale. Propos du Junior Minister aux Finances, Daneshwar Damri. Il a poursuivi les consultations pré-budgétaires avec le secteur privé ce samedi. Selon lui, les discussions tournaient sur la nécessité de faciliter les investissements publics privés, notamment en renforçant les connectivités aériennes, portuaires, digitales et financières. Daneshwar Damri, des propos recueillis par Mukul Dula.
8: Là, une fake publiée chiffre dette publique, c'est à 89,5%. Mais l'espace fiscal est très limité à cause de la guerre. La guerre plombe l'économie mondiale nette. Et de l'autre côté, nous, l'héritage. 90% de dette qui dans ce gouvernement de nous, comparé à 60% qui nous, nous quittait, quand nous quittait le gouvernement. The way forward, in proposé, hein, c'est-à-dire le gouvernement nous facilite l'investissement à travers un partenariat public-privé dans 4 majeures connectivités. C'est ça, un catalyse pour l'économie. Un, c'est l'aéroport. Deuxième, c'est le port. Troisième, c'est digital connectivity, numérique. Et quatrième, c'est financial connectivity. Et en même temps, nous créons un scheme, un environnement qui facilite l'investissement dans un grand enjeu national.
7: Une croissance qui doit reposer sur un partenariat public-privé renforcé. Réaction du président de Business Mauritius, Arnaud Lagesse, à l'issue des consultations prébudgétaires. S'il reconnaît un contexte international tendu, il est d'avis qu'il faut saisir les opportunités pour booster certains piliers de notre économie. Afzal Delbar, secrétaire général de la Freeport Operators Association, dit avoir soumis les mêmes propositions que l'année dernière lors des consultations prébudgétaires. Le secteur fait face à plusieurs obstacles, dit-il. Coup dur pour certains jeunes pèlerins mauriciens qui devaient partir pour le Hajj. Le ministère saoudien du Hajj et de l'Umra a annulé les visas pour les pèlerins de moins de 15 ans. Selon le ministre mauricien en charge du Hajj, Shakil Mohamed, 5 jeunes sont directement concernés par cette mesure. Il dit ne pas comprendre cette décision et parle d'un moment triste pour les familles touchées. À ce stade, aucune information n'a été communiquée concernant un éventuel remboursement. Plus de 10 jours après le tragique accident de Grand Bel Air qui a coûté la vie à Marjorie Aristide, 55 ans, et son compagnon Tchelikani Naden, 58 ans, l'émotion reste vive. Rescapés de la collision, les enfants de Marjorie Aristide, les jumeaux Florent et Florine Mava, 14 ans, ont quitté l'hôpital Nero mardi dernier en fauteuil roulant. Et les adolescents entament désormais une longue période de rétablissement. C'est à l'hôpital qu'ils ont appris le décès de leur mère. Et à l'étranger, le Royaume-Uni est passé à un tout autre niveau après l'attaque au couteau considérée comme terroriste par la police, a estimé le Premier ministre britannique. En réaction, Keir Starmer a déclaré ce samedi qu'une interdiction des marches pro-palestiniennes pourrait alors se justifier dans certains cas. Fin de ce point info. Merci de l'avoir suivi. Retrouvez Joe pour la suite.
4: Merci beaucoup, Nation Pilet. Et les amis, on y va. Pour de l'émission Tam Tam Danzil. Mais nous commençons par nos classements locaux. Comme d'habitude, Noali.
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1: Bonjour les amis, bonjour famille qui position, c'est Yéla. Bienvenue dans cette belle émission. Oui, tam tam dans il, mec, ma mon dieu. Nous commençons par nous un classement local. Ces autres rendez-vous à partir de 15h jusqu'à 16h. Et puis, au cours de l'émission, nous pourrons l'occasion à cause avec Shahil Yadassen et Patrice Esmiot pour les courses que nous voilà en direction du Champ de Mars. Et sinon, comment nous dire, bah, coup de tête, mon vini, parce qu'il a gamme là, il peut continuer même jusqu'à 18h. Enfin, comment dit mon gars, écoutez, ma famille qui habite là tout le temps. Mais en tout cas, merci beaucoup de votre fidélité. 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Le Radio Plus, nous classement local, nous passons en revue 10 morceaux. Comme chaque semaine, des malheureusement quittent l'aventure, des nouveaux rentrés pour la semaine prochaine. Qui s'en a qui ne quitte l'aventure, nous vous connaissons, parce que c'est eux qui ne votaient, c'est eux choix. Rien à voir avec l'équipe de Radio Plus, que ce soit un animateur ou soit un technicien. Non, pas nous, ou qui votait sur la page Facebook de Radio Plus à partir samedi même, 17h, nous postez un poll, je le votais jusqu'à mercredi soir, jeudi nous comptabilise tout, Léla nous check leader samedi, nous numéro 10. Malheureusement, hein, ça grimpe parce que c'est un morceau qui finit tout le temps dans nos classements depuis nous commencer. Là, nous arrivons 10e semaine et l'IP quitte nous, c'est Brandon Rabé, Guillaume D sur Radio Plus.
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0: Brandon Rabé, Guillaume D qui malheureusement quitte l'aventure, il finit 10e. 9e, c'est Dan Brosseau qui ne fait son entrée la semaine dernière, qui malheureusement pas ne fait une longue pas au coup dans le classement local. C'est Boisini, 4 et 10 matin.
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0: Oui, Boisini sur Radio Plus à 4h du matin qui malheureusement quitte l'aventure. Et la Noale en 8e position. Et bon, surprenant, mon capable de dire. Parce que c'est un morceau qui, pareil, encore une fois, dépit commencement, nous classement local, pour sa édition 2026, là, l'in là, mais qui, malheureusement, peut être retrouvé en difficulté. La semaine dernière, il était classé 7e, et là, il est retrouvé 8e. C'est Dion avec Lévé pour te danser.
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0: Pouteux danser. Dans les 7e position, lié aussi la semaine dernière, 6e, l'Impédienne place, c'est DJ Wayne et Johan. Hippo, pas oublier, c'est eux qui votent sur la page Facebook de Radio Plus.
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0: Et 7e DJ Win, Yoann Hippo sur Radio Plus dans quelques instants. Bon, vous, j'ai autre qui s'en a qui classé 6e. Mais avant ça, nous parlons de les tours, Champ de Mars.
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0: Direction le Champ de Mars, nous allons retrouver Shahil Ayadassen et Patrice Esmiot pour la 6e course, la course principale. C'est à vous messieurs, bonjour.
5: Bonjour Dieu, oui, merci de nous rejoindre pour cette épreuve principale. Et comme j'allais demander à Patrice, Fromagier est le favori de cette course côté à 240 roupies, mais sur sa route, les deux chevaux de l'écurie Gadjadar, à savoir Sunblush, est pour lui.
6: Oui, Fromagier a une bonne première sortie l'année dernière, et très bien travail, et entraînement, et dans la route de Levant de Mansou, vous montrez. Quatrième couloir, et il y a Tamaristri et Royal Wolf qui a retrouvé dans une bonne position. Et vient au finish. Favori logique de la course, c'est ça qui vient de faire, mais gros danger avec ce numéro 1. Et Sunblush qui ont excellentes conditions physiques. Ouais. L'écurie est en forme, finit bien 3 les courses. Danielson et le jockey monte en pleine confiance.
5: Absolument.
6: Et j'en mets 203, j'en mets 304, quadruplé, wagonnet. Et en tout cas, Sunblush, si nous avons 10 lots sur Valère sud-africaine, sur rating qui y était, et c'est le meilleur cheval de la course.
5: Oui. De loin.
6: De loin. Parce que le highest rated horse, mon collègue, qui est venu l'année dernière, et avec l'année dernière, avec Michael Mann. Mais pareil, c'est Mansoua qui va l'en bousculer un peu. Ça, il a quand même tout ce vrai visage. Sunblush, attention à lui. Tout, aussi à, voilà, à Paul lui. Paul lui, qui fait une très très bonne course dans la Coupe d'eau l'année dernière. Tu prends la 3e place.
5: Ouais.
6: Avec une course un peu plus difficile. Paul lui, qui va dans la route Van Niekerk, Grand Van Niekerk, le sud-africain, et qui est pour monter. Et qui monte l'entraînement. Et qui, vous pensez, je prends un jeu très très bien, Van Niekerk est un très très bon finisher.
5: Absolument.
6: Pour lui, il suit tranquillement à l'arrière, pour venir au finish. Alors que Sunblush cavale devant, même celui de près. Et pour compléter le côté, fallait pas oublier le recordman de la distance, Royal Wolf. Premier couloir, il peut venir au finish. C'est un cheval qui a très bien frais. Si il y a ce premier sorti, ce dernier sorti, il casse les côtes, 365. Le cheval est très très bien. Et que Bartolo connaît très bien aussi.
5: Et il vient d'intégrer son couloir. On y va, direction le Champ de Mars pour suivre cette 6e course. Avec l'entrée des chevaux dans le stall, ils sont presque tous là. On n'attend plus que Forme Gear, le favori de cette course qui s'élancera du 4e couloir. Départ de la Noble Salute Cup avec un bon départ pour tous les chevaux. Forme Gear est très bien parti. Xavion à son intérieur également est bien parti. Xavion va insister pour garder la corde à l'intérieur. Forme Gear va prendre son dos en deuxième position, même si Tamaris Tree a essayé de lui barrer la route, mais pas possible. En tête de la course, donc, le numéro 7, Xavion, qui a l'avantage en deuxième position. Finalement, Donovan Mansour est resté à l'extérieur, trois quarts à pas sur le numéro 2, Forme Gear. Tamaris Tree se retrouve en troisième position. Il y a ensuite Sunblush, Tato Rouge de Raymond Danielson. Paul lui arrive en cinquième position. À son extérieur, on retrouve Bless My Path. Et en dernière position, le cheval de 8 ans, Royal Wolf. Les chevaux qui sont dans la descente à environ presque 600 mètres de l'arrivée maintenant, avec Xavion qui a toujours l'avantage dans cette épreuve. Forme Gear est resté aux Aguirre en deuxième position en one-off. Tamaris Street déjà quelque peu cadencé par Corsair Amsami. Sunblush et Paul lui vont essayer de se rapprocher maintenant, tout comme Bless My Path et Royal Wolf, les chevaux qui ont environ plus que 350 mètres à parcourir, avec Xavion qui va essayer de repartir maintenant et semble avoir avoir pas mal de ressources. Forme Guerre est déjà sous gros pression. Attention à Port-Louis maintenant, qui est lancé par Grant Van Niekerk. Mais à 200 mètres de l'arrivée, Xavion qui repart maintenant, lancé par Rivaldo Santana. Et Xavion a pris ses distances. Xavion va aller s'imposer de bout en bout. Tamaris Cree fait une belle course et termine second. Troisième pour lui, Xavion, de bout en bout, Patrice.
6: Oui, de bout en bout, le seul coursier. Et tu veux demander que ça va aller vendre avec Goussa. Oui. Il prend ses responsabilités et il gagne la course tranquillement, de bout en bout.
5: Il s'impose de bout en bout, Xavion, tel un avion, cet après-midi, Joe.
0: Oui, effectivement, et me trouve vous fait un petit signe, parce qu'il est bonné à Choubam, il signale ça. Et Kaswan, c'est un Choubam. T'as Choubam, c'est là, allez là. En tout cas, merci beaucoup, messieurs. L'Aomada de l'écurie Gadjadop n'a pas fait grand-chose, finalement, dans cette course, messieurs.
5: Oui, c'est revenu à l'écurie Paul Fokyun.
0: Et finalement, la semaine dernière, perdu la course principale et rattrapé cette semaine-ci.
5: Absolument, absolument Dieu.
0: Merci beaucoup. Allez, messieurs, on retrouve à la 7ème course. Et sinon nous continuons avec nos classements locaux. Nous allons pour numéro 6.
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Classé 6e, Sebi et Jordan empoisonnés. Anoufen, Thierry Cap de tout ça qui ne passait, 10e place jusqu'à 6e parce qu'il nous pourra mettre les pieds dans numéro 5 dans nos classements locaux. 15

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1: Alors, un petit recap vite fait. Brandon Rabet, Guillaume D, classé 10e, qui quitte l'aventure. 9e, Boisini, 4h du matin. Mais il finit comme même saut qui est Brandon Rabet, qui veut dire la semaine prochaine, The Papoula, je pourrais être remplacé par des nouveaux morceaux. 8e position, c'est Dion, Lévé pour te danser, passe près Saint-Dion. Alors, faire bien attention. 7e position, Living PDN Place, c'est DJ Wayne et Johan Hippo. 6e position, Sebi Empoisonné. Et Sebi, c'est en featuring avec Jordan. Nous, numéro 5, la semaine dernière, le 4e, Living PDN Place. Lui aussi, c'est bien sûr Indy Wayne. Tout ce qui m'a fait. Et le YouTube, bah, nombre de views peut exploser. Alors, si peut-être ou pas de récit à check ce clip, ou capable de faire un petit détour, allo YouTube ou tape Indy Wayne, tout ce qui m'offert. Comme on veut dire pour Indy Wayne, là, on prend l'exemple hein, pour tout un artiste qui donne au classement local. Si vous envie réel écoute lui, ou capable de check ce l'eau YouTube.
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0: Cinquième, on trouve les images dans Saint-Mars et on trouve une morceau glaçon râpé. On me dit waouh, qu'est-ce que c'est, un salé là là. Il y a sa glaçon râpé là, ce tissu rouleau là, maman, magnifique. 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

ou garanti la semaine dernière, Liti troisième, et l'Inde trôné ou sa podium là. Et troisième, c'était New Entry. Oui, la semaine dernière, l'Inde fait seule entrée. Et waouh, quel parcours, hein. Et c'est Jean-Marc Noël, Molavi, dépanne l'eau, toi, médaille bronze.

0: Numéro 3, Jean-Marc Noël, Molavi, Dépanne-l'eau, toi. La semaine prochaine aussi, dites-vous dans nos classements. Mais vous avez voté, si vous avez envie, Livin, second ou premier. Tout dépend de votre vote, hein. Tout dépend, tout dans votre l'armée. Et on a l'occasion, écoute-li, apprécie-li, nous numéroter cette semaine-ci. Tout comme la semaine dernière, Billy Gunn et Authentic Groove réclament Infini. Médaille d'argent.
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0: Billy Gunn, Authentic Groove, Réclame Infinie, Lo Radio Plus dans classement local dès mai 2026. Noalé pour nous numéro 1. Est-ce qu'il vous connaît ou encore toujours rappel? Là, les Révini numéro 1, deuxième semaine d'affilée. Tansa.
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0: Nous faisons une recap vite fait. 10e, Brandon Rabé, Guillaume D. 9e, Boisini, 4e, 10 matin. 8e, Dion, levé pour te danser. DJ Wayne, Yohan Hippo. 7e, 6e, Sebi Jordan, empoisonné. 5e, Indy Wayne, tout ce qui m'a fait. 4e, Abel et Tania. Sans oublier Wave Empire Music. L'amour garanti. 3e, médaille bronze, Jean-Marc Noël, Molavi, dépanne l'autoi. 2e, médaille d'argent, Billy Gunn et Authentic Groove, réclame une fini. Et nous numéro 1, je ne fais qu'écouter à Rouven et à Riven, Kamanchi Minanchi, et ça, c'est nous médaille d'eau pour sa semaine-là, 10e semaine. Pas oublier quand un morceau fait 5 semaines d'affilée premier, mais nous, l'équipe de Radio Plus, nous remet de un trophée pour mais déjà pour sa accomplissement-là, c'est extraordinaire. Et Abel et Wave Empire Music, Tania Fin Gaili, sous l'anniversaire Radio Plus, parce qu'il a mot garanti, qui fait 5 fois premier. Et là, nous pourrons aller en direction du Champ de Mars. Après, là, nous pouvons nous des nouveaux propositions. Oui, nous capables, me penser, aller en direction du Champ de Mars. C'est bon, messieurs, nous capables d'aller nous mettre nous jingle, nous allez.
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0: Après la victoire de Xavion, Shahila Yadassen et Patrice Esmiol, pouvez-nous trouver vainqueur de cette 7e course? C'est à vous, messieurs.
2: Merci, Joe. Oui, effectivement, après la victoire de Xavion dans la course principale, Tamaris Cree fait un très très bon début et termine second pour ses débuts ici au Champ de Mars. C'est un cheval qui peut faire bien plus bien sur un plus long. Troisième pour lui, qui peut-être utilise ça dans les courses de rentrée là. Et Bless My Path, malgré l'âge, il est toujours là. Très compétitif au cheval de l'écurie Britain Devi. Nous pouvons guetter maintenant la 7e course dans quelques instants. La 7e course, donc. 7e course sur 1400 mètres avec Saint-Pantant au départ. Daring Dash, le numéro 1 de l'écurie Samraj Mahadia, est coté à 130 roupies. Le 2, Better Than The Rest de l'écurie Arvind Nagadou, 3100 roupies. Solomon Seal de l'écurie Rameshwar Gajadhar, coté à 240 roupies. Zumi de l'écurie Gajadhar, 530 roupies. Et 3100 roupies pour Global Glory, la doublure de l'écurie Mahadia, la coach est Super Tote. Patrice, sur papier, Daring Dash est le grand favori de cette course. Invaincu jusqu'ici en 3 sorties, 3 victoires. La dernière fois, ce dernier sorti, l'est-il démolir l'opposition par 8 longueurs, par plus de 8 longueurs. Est-ce que ce cheval-là est capable de reprendre la saison 2026 comme l'est-il terminé la saison dernière?
3: Et le cheval, il fait un très très bon galop. Très très bon galop, Daring Dash. Et on trouve lui dans le paddock Leon Histos.
2: Oui.
3: Et en très très bonne condition physique. Et c'est le problème pour lui, peut-être sur la 5e couloir là. Et si jamais l'agressif prend la tête après 100 mètres les courses, 150 mètres les courses, il rabatte à la corde et il aura déjà fait presque 80% du travail. Et loin de 1400 mètres, donc des Ring Dash. Reste un favori logique de la course. Gros danger avec ce numéro 3, Solomon Seal, qui est aussi en très très bonne condition physique, bien entraîné. Et deuxième couloir, il est capable de taquiner un peu Daring Dash au départ. Et même Better Than The Rest qui te fait avoir le taquiner. Mais Solomon Seal avec ce deuxième couloir, car il trouve lui dans une position idéale. Et voilà. Pourquoi les coussins de Sadila et pour arbitrer par Zumi, premier couloir, un bien travail, l'écurie en forme. Et trois victoires, une belle troisième place avec pour lui. Et donc Zumi, vous pensez ici au présent à l'arrivée.
2: Certainement, Zumi qui est dans une très belle condition physique, on peut le voir derrière les stalles de départ. Solomon Seal qui prend une bonne deuxième place à sa dernière sortie la saison dernière. Et Better Than The Rest, Patrice, un bon cheval dans son jour, même s'il se fait un peu vieux maintenant. Cabello, Matsuniane sur le dos, est-ce qu'il peut jouer des places, disons, la troisième place?
3: Il peut, si jamais il se retrouve seul à l'avant.
2: Ouais.
3: C'est un cheval qui galope très très bien quand il court à l'avant et avec ce bon couloir, il peut gagner les courses tranquilles, même en deuxième position, il y a des Ring Dash.
2: Et pour des Ring Dash, même Patrice, avec la 5e ligne, c'est 5 sur 5 quand même.
3: Oui.
2: Est-ce qu'il pourra sortir très vite pour cross pour aller devant? Parce que quand même.
3: Il s'est montré très très rapide dans ce van.
2: Oui, parce que Solomon Seal va essayer de le faire travailler. Comment tu peux dire?
3: On ne peut penser que ce danger au départ ne sera pas Solomon Seal, sera Better Than The Rest.
2: Ok, et dans tout cela, ce sera quoi le rôle de Global Glory?
3: Global Glory Central qui sortit aussi vite et qui suivent en one-off. Il fait mieux quand il gagne par one-off. Je pense que nous avons Regetli.
2: Course très intéressante. Allez, on y va le champ de Mars pour regarder cette course. Avec trois chevaux qui sont déjà dans les salles de départ, notamment Zumi. On est également là avec Global Glory, Charlie, Better Than The Rest plutôt. Le grand favori, Daring Dash, s'élancera du cinquième couloir et on n'attend plus que Solomon Seal, le challenger principal de Daring Dash. Départ de la septième course avec un bon départ pour Solomon Seal, Daring Dash sollicité à l'extérieur et Donovan Mansour n'insiste pas. Pour le moment, il laisse filer tranquillement le grand favori Daring Dash qui compte déjà deux longueurs d'avance. Roberto Pérez va essayer de gérer les ardeurs de son cheval maintenant. Le grand favori Daring Dash qui lève un peu la tête, il tire quelque peu, mais Roberto Pérez va essayer de calmer son cheval. Voilà ce qui est fait. Daring Dash qui a ouvert un peu les rênes et compte déjà 3-4 longueurs d'avance sur le peloton. Le peloton qui est emmené maintenant par Solomon Seal. On retrouve Better Than The Rest à son extérieur avec Camilo Mazzuniane qui regarde un coup d'œil à l'arrière-garde pour voir s'il y a de la place pour rentrer derrière Solomon Seal. Ce qui est fait parce que Zumi avait laissé un gap et en avant-dernière position, on retrouve Global Glory. Daring Dash creuse l'écart à l'avant. Il compte toujours 2-3 longueurs d'avance, même si Solomon Seal va essayer de se rapprocher maintenant. Better Than The Rest est en troisième position, sollicité par Camilo Mazzuniane. Zumi va essayer de revenir alors que Global Glory est battu. Les chevaux qui n'ont environ plus que 300 mètres à parcourir. Est-ce que Daring Dash pourra repartir sous la menace de Solomon Seal qui arrive tout comme Better Than The Rest et Zumi complètement dehors à 200 mètres de l'arrivée. Avec ce Daring Dash qui faiblit maintenant, c'est Zumi qui accélère à l'extérieur. Zumi dansé par Raymond Danielson et le quadruplé de l'écurie Gadjadar et Raymond Danielson. Quelle journée pour Raymond Danielson et l'écurie Gadjadar. Zumi s'impose en force.
3: Ouais, on y a où troisième larron hein, avec Goussa.
2: Absolument.
3: C'est Zumi qui fait un bon galop et qui est capable de venir au finish. L'écurie en forme.
2: Écurie en forme et quel finish de Zumi un peu la Diamond Days dans la première course. Il est revenu d'assez loin. Et Zumi, quel finish tonitruant, Joe.
0: Oui, messieurs, alors, 4 pour l'écurie Gadjadar. Est-ce qu'il y a un cinquième Pévinil là?
2: Pourquoi pas?
0: Avec Amancio.
2: Comment nous dire, vous allez suivre la forme?
0: Ben, nous check ça ensemble. Merci beaucoup, messieurs. On vous retrouve pour la 8e course.
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0: On y va, l'instantané Radio Plus. Nous retrouvons Florence Alexandre. Bonsoir Florence.
4: Bonsoir Joe, bonsoir à tous. Dénouement pour les 5 jeunes pèlerins mauriciens. Le ministère saoudien du Hajj et de l'Umrah a revu sa décision sur les visas des moins de 15 ans. Ils pourront finalement accomplir le pèlerinage après une résolution diplomatique entre les autorités saoudiennes et mauriciennes. L'annonce a été faite cet après-midi par le ministre Shakil Mohamed, ministre chargé du dossier à l'Islamic Cultural Center. À vous, Dio, pour la suite.
0: Merci beaucoup, Florence.
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0: And it's 4 past 4.
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9: 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World news, Americans feel impact of Iran war as fuel prices surge. The issue for five young Mauritian Hajj pilgrims has been resolved. 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
10: Several projects are underway to strengthen water resource management, including supply and wastewater disposal. The national water policy is under review, and a strategic integrated master plan for the entire water sector is being prepared. River reserves are protected under the Forest and Reserves Act, with enhanced patrols by the Forestry Service to ensure compliance. 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
9: 21 Malagasy workers present in Mauritius have been missing since the beginning of the week. Authorities in Madagascar are trying to understand the circumstances of their disappearance. According to initial reports, these employees reportedly left their workplace without informing their supervisors. In a statement, the Malagasy Ministry of Labour says searches are underway to locate them. The Malagasy government is urging these workers to contact their embassy to receive assistance. 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The Malagasy government has since launched efforts to locate them. 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
11: Jewelry belonging to Brandon Rodriguez Sena, also known as El Capo, is valued at over 1.6 million Mauritian rupees. 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World news. Global oil prices have surged to their highest level since the war began. In the US, petrol prices have hit a four-year high. Prices rose nearly 7% in just 1 week. Consumers are feeling the impact at the pump. We have this report from TRT World.
12: The impact of a war thousands of miles away being felt in American pockets. Prices at the U.S. pump are now averaging $4.30, up from under $3 before the Iran war began. Here in Washington, D.C., as in other parts of the country, people say they're feeling the pinch.
13: It's killing right now.
14: How are you feeling about the prices?
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15: Everyone's really stressed about prices right now. 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
14: Are you having to adjust anything in your life because of the gas prices?
16: Yes, a lot. Like food, where you go to the grocery store at now, you have to maybe go to Aldi's or Sam's or stuff like that, stuff, places where you can get bargains at.
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0: Yes, thank you very much, Nabiha. Et oui, nous mettez un bon tam-tam, le radio, ne vous en faites pas. Et la semaine dernière, Nabiha, bon, journal anglais fini, nous capables, que vous en créez vous-même. La semaine dernière, on a voyé Stéphane Douce avoir une petite requête, n'est-ce pas? Ou tu demandes-moi bon manger, qui fait ça, Léa?
9: Enfin, moi je peux gagner fin salée à la
0: cause. Et où tu peux rouler un beau manger.
9: Voilà.
0: On aurait si gagné.
9: Où tu aurais si gagné.
0: Tu aurais si gagné. J'ai dit qu'il pourrait voyer.
9: Petit gazelle.
0: Papa. Allez, ok, vous faites au plaisir dans quelques instants, Nabi Hamouradja. Merci beaucoup. Et sinon, les amis, c'est la suite de votre tam-tam d'Anzil. Vous connaissez comment ça a déroulé au ban de Dicas, fini comment se rentrer. Mopouli Ali Denchimoma.
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0: économique. Reza Houtim, ministre du Travail, sans Béranger. Au MMM, il y a davantage de débats et d'échanges d'idées. Ras Natty Baby, un adieu en musique. Piégé par des voyants ornaqueurs chinois, Amoy, 75 ans, The Deer, donne tout casse la banque et bisou pour empêche un grand accident. Human Story, Visham Ramdou, de l'enfer de la drogue à la renaissance. Première Ligue, 35e journée, Manchester United à un pas de retrouver les étoiles. 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

0: J'adore.
1: Attention, Morée Mimi, Morée Beau, les papas. Deuxième partie de cette émission, Tam Tam dans il, là, Tam Tam l'attrape, et bien, parce que première partie là, il était un peu plus formel, parce que c'était nos classements local, mais là, nous capables profiter, amuser, santé, danser, sauter, piler, et bien sûr, malgré tout ça, nous pour respecter les, quand nous pouvons, à la direction Seine-Mars. Mais sinon, merci à tous ceux et celles qui me finissent comment s'envoyer ce bande de dédicaces qui m'ont oublié dans quelques instants. Peut-être où, ou ici, ou peut-être comme ça, mais dédicace finir rentrer. Mais qui, comment dérouler, comment ça va passer? Ben, il est facile. Ou prends le téléphone. Save ce numéro-là, bien 5-8-9-4-4-9-9-9. Ou appelle-le Radio Plus. Ou rentre le WhatsApp. Ou search Radio Plus. Ou envoyez un message. Ou envie faire un petit coucou à grand-mère, grand-père, ma tante, tonton, tati. Mettez où, maman, papa, ça m'occupe de où la main. Ou écrivez un autre nom. Ou envoyez-moi lui. Là, là, moi qui est arrivé, dès qu'il m'a gagné, il paraît le mot WhatsApp, mot check-li, mot li-ali, tout du monde t'en zot non, tout du monde content, un joli sourire, ben, un téléphone, oui, mon t'en menon le radio, merci. Ah, il a, qui plus joli qui ça? Un joli samedi, en tout cas, peut-être le plateau central est un peu d'appli, mais en tout cas, pour lui, il fait beau. Profitez-en, et me connaît là dans Seine-Mars, il y en a beaucoup parmi les autres qui peuvent écouter Radio Plus. Merci beaucoup, c'est un bon tuyau, fait connaître. Et ben tuyau PSC, nous pas trop laisser moi. Hein? Et donc là, nous pouvons aller avec un autre morceau. C'est un morceau de l'île de la Réunion. Signé Missy, merci d'être à l'écoute de Radio Plus, c'est autres l'émission Tam Tam dans l'île avec Big Joe. 15h.

0: deal avec Joe, j'adore.
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6: 4h30.
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0: à Gaby Tarouman du côté de Rosil qui fait célébrer son anniversaire aujourd'hui. C'est demandé par toute la famille qui embrasse-ni. Bien bien fort, bon week-end à vous, toute l'équipe de Radio Plus, passe bon manger. Zillois, puis pour Vilochna, Pagiri Poulet, qui peut célébrer son anniversaire, s'il vous plaît. C'est de la part de Joe et Chamela du côté d'Espagne. Pas besoin de dire moi, merci, vous connaissez où Joe du côté de l'Espagne. Famille, entre familles, correct ça? Programme Tam Tam. Connais où? Ça même qui vise un sur tout week-end. 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Nous avons aussi Jadou, Dial, Daltaman, Lalman, Sitchen et Nilamba. Et Mopé, bisadiman toi, si tout ok, mais quand tout là, nous plions en forme, mettez une bonne affaire qui plie bon. En tout cas, merci beaucoup, bon courage à toi. C'est pas signé, mais c'est une jolie parole. Si mon pékapa va mener un peu de positivité dans la vie, ben moi, je suis content, hein, parce que ça la joie. Moi, je suis un qui prend tout à fait tranquille. Même si il y a des coups, un petit stress vini, moi, essayer de trouver une solution. Moi, pas à ta Asie, parce qu'il fait, parce qu'il m'a pas envie d'être mood, d'être l'autre du monde. Donc, moi, je suis très positif, moi. Et si je suis capable de porter ma positivité, moi, la joie de vivre avec Zot, mais moi, doublement happy pour cela. Mais dans quelques instants, Bob Conti, Liaison dédicace, mais là, pour tout de suite, direction le Champ de Mars. Allez, on y va pour la huitième course et dernière course. Et nous allons retrouver Shahil et Patrice. C'est à vous, messieurs.
1: Zoumi, merci Joe. Oui, la septième course avait été remportée par Zoumi devant Better Than The Rest. Second, monté par Cabello Matsuniane. Troisième, Solomon Seal. Et quatrième, Daring Dash. Pourquoi je vous dis qu'Abelo Matsunana a terminé second? Je viens de vérifier. Il a fait deux deuxièmes places. Une fois sur Better Than The Rest et une fois sur un autre cheval. C'était dans la première course, Holy Star. La semaine dernière, il avait fait deux fois troisième. Donc deux fois troisième, deux fois second. C'est l'heure d'une victoire. Est-ce que ce sera pour maintenant? En tout cas, il a une très bonne chance. Il a une très bonne chance avec le favori Canfold Club de numéro 1, qui est coté à 170 roupies. Le 2, Amancio, 850. Cybotic, c'est coté à 470 roupies. Side of House Rules, 2840 roupies. Gang Leader, 390 roupies. Cliff Swallow. Et Cosmic Captain, le nouveau de l'écurie Samoj Maradia, est coté à 1200 roupies. Patrice, est-ce que c'est finalement l'heure pour Cabello Matsuniane de remporter sa première victoire ici au Champ de Mars?
2: Oui, incroyable. Il est temps pour lui de remporter cette première victoire. Et en plus, il peut le coucher pour le faire, oui, avec ce Canfold Club. Grand favori de la course, affiché à 250, 260 roupies. Là, il retrouve lui à 160, 170, 180 roupies.
1: Oui.
2: Beaucoup, beaucoup de jeux sur ce cheval. Donc, m'intéresse grand pour le coup ça, parce que le cheval paraît être déclassé dans sa division-là. Et puis, ce matin, on dit ça, enfin, l'après-midi, le premier live de la première course, on finit d'être déclassé pour moi dans sa division-là. Il est trop fort. Maintenant, une course, dépend comment il y a le déroulement de la course, car il y a un petit incident. Et quatrième couloir, sous lequel vous prenez toutes bonnes précautions. Puis, pas rentrer au bord, pas route, oui, pas boxe, suivre tranquillement one-off en midfield, et ensuite vino finish. Principal danger pour lui, c'est numéro 6, Cliff Swallow qui vient pour la première fois sur ce parcours. Et donc, on pensait, ni pour un gros danger, parce que il est bien, bien mieux cette année. Et en troisième position, Cybotics, et pour compléter le côté, et on met Gang Leader.
1: Pas mal d'argent sur Ramensu également. Joe fait un signe qui est sorti 1600 roupies, une vie 1000 roupies. Est-ce que le Hall of Fame est possible pour Raymond Danielson? On y va, direction du Champ de Mars pour suivre cette dernière course. Avec les chevaux qui sont donc dans les stalles, Cybotic c'est là, Amancio est également là, Cliff Swallow, ils sont presque tous là, à l'exception du favori, Canfold Club, Cabello Matsuniane, qui s'élancera du quatrième couloir, 7 partants au départ de cette épreuve, 1365 mètres à parcourir, le départ est imminent. Départ de la 8e et dernière course de Bézé de Pay Plate avec un très bon départ pour Cider House Rules. Craig Swallow également est bien parti, tout comme Cybotics. Canford Club pour le moment se retrouve en épaisseur de Cybotics. On retrouve ensuite Gang Leader. Bien ensuite Cosmic Captain, le nouveau qui voyage en 3e épaisseur et en dernière position Avancio et Raymond Danielson, les chevaux qui entament maintenant la descente avec Cliff Swallow. Donovan Mansour cette fois-ci prend ses responsabilités et prend les choses en main. En 2e position, on retrouve Cider House Rules. Voilà que Canford Club va essayer de se rapprocher dans la descente. Roberto Perez toujours en épaisseur avec le nouveau Cosmic Captain. Ryan Curatolo essaye de se dégager de l'appui des barres également sur Cybotics, poussant Gang Leader un peu à son extérieur.

0: Terminé Side of House Rules en milieu de piste. Cliff Swallow a toujours avantage face à Cybotic. C'est Side of House Rules. Cybotic à l'extérieur. Side of House Rules en milieu de piste. Side of House Rules qui s'impose. Side of House Rules de l'écurie Britain Derby est la première de Luis Corrales qui s'impose dans cette épreuve et qui cause une surprise. Luis Corrales, Patrice. Side of House Rules.
1: Side of House Rules, troisième couleur. Gagne les courses tranquille sur les bords. Pour dire meilleur finish que ce soit Cliff Swallow et Canford Club.
0: Oui, et même Cybotic.
1: Cybotic.
0: Surprise donc dans cette dernière épreuve avec la victoire de Side of House Rules, un cheval qui nous connaît habituel devant Patrice.
1: Oui.
0: Cette fois-ci au finish.
1: Divino finish, il rattrape Cliff Swallow, Lingatou en sa faveur quand il a le devant. Et il parle aussi de tenir jusqu'au bout. Et grosse déception du favori, hein, Canford Club, qui termine même pas dans le coaté.
0: Oui, il termine cinquième, Canford Club, première place. Donc pour Side of House Rules, devant Cybotics, troisième Cliff Swallow, quatrième Amancio qui est revenu de loin, et le favori Canford Club qui termine dernier. Joe, on va vous rappeler les différents vainqueurs de cette deuxième journée. Allez, Diamond Days de l'écurie Gajadar avait débuté la journée sur une note victorieuse, tout comme The Centurion, également de l'écurie Gajadar. La troisième course est revenue à la jument Warbird. La quatrième course, remportée par Superior Force de l'écurie Paul Focun. La cinquième course était la troisième victoire de l'écurie Gajadar avec Crescent. La course principale est revenue à Xavion et offre le doublé à l'écurie Paul Focun. La septième course remportée de toute beauté par Zumi. Et finalement, cette huitième et dernière course qui revient au numéro 4, Cider House Rules. Voilà pour cette deuxième journée. La semaine prochaine, nous prenons un petit break et on sera de retour dans deux semaines.
2: Ben en tout cas, on vous manque zut, hein, les gars, parce que Simone Philly commence à habiter. Et rendez-vous, ça veut dire le 16.
0: Exactement.
2: Allez, rendez-vous le 16, messieurs. Merci beaucoup, Shahil. Merci beaucoup, Patrice. Et nous continuons avec nous l'émission Tam Tam dans Zil.

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Sandra sur Radio Plus. Elle a le mal à écouter un petit morceau. Ça, quand on écoute ça, morceau là. Allez, les gros là, senti différent. Y a mal de frisson. Et salut Joe, prochain dédicace. Vous souhaitez une jolie vacances à Jessica et sa copine qui profite le soleil à l'île Maurice. C'est de la part de Ganesh du côté de Strasbourg.

fille ça ou ici là. Un petit coucou à ma sœur Vimali, mon neveu Yuven et Diven, ma maman Védi et papa Tambi. Un énorme câlin, bisous, je te vive dans notre paradis. Maman, je te beaucoup. Merci beaucoup. Et ça, petit message là, il est très très touchant. Merci beaucoup. Parmi ceux qui n'avaient pas une petite adresse pour le monde routier. Moi, j'ai zotti, hein. Moi, tu peux demander ça pour les chaînes pilées, tu peux faire. Et, sinon, un petit coucou à Thierry, à Gary. Et sans oublier, Johanny et mes trois petits-enfants. C'est de la porte de Nouche, du côté de Valéji. Ça marque à la fin. Deuxième partie de cette émission Tam Tam dans Zil. Dans quelques instants, le Flash Info. Nous joignons juste après. Dernier partie. Avouez-nous un petit message, même un petit salut, même un petit smiley. Guettez ou aime qui ont envie d'envoyer du moment au numéro apparaître nos mots WhatsApp, mon camé tout de tirage au saut pour emporter un cadeau de Radio Plus. Moi qui t'adore l'armée, guettez ou même. Allez, à tout de suite.

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7: Il est 17h.
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7: Nous retrouvons Nechen Billet pour le Flash Info.
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7: Bonsoir Nechen.
10: Bonsoir Joe, bonsoir à tous. Lueur d'espoir pour les 5 jeunes pèlerins mauriciens. Le ministère saoudien du Hajj et de l'Umra a revu sa décision concernant les visas des moins de 15 ans. Les 5 adolescents concernés devront soumettre une nouvelle demande de visa pour accomplir le pèlerinage après une résolution diplomatique entre les autorités saoudiennes et mauriciennes. L'annonce a été faite cet après-midi par le ministre Shakil Mohamed, ministre chargé du dossier au Centre culturel islamique. Shakil Mohamed est au micro de chez Adjadou.
11: Je te fais une écoute, mon plaidoirie. Je te fais une écoute, ben, point qui m'a fait mettre de l'avant. Et moi, très heureux pour dire que m'a fait gagner l'appel d'aller là vers les 2h05 de l'après-midi pour le docteur Hassan fin dire moi que tous ces 25 enfants-là, je peux bien réouvrir le système électronique, le portal, pour qu'ils soient capables de faire la demande de Hajj. Le visa à nouveau. Alors, je fais une cause avec Ban Jimoun qui s'affine affecté aux autres, je fais une informe aux autres. Et je suis très touché parce qu'il finit là beaucoup de larmes, de joie. Et je suis content qu'il nous finit ici faire cela. Mais, est-ce que c'est bien le mot? Je suis cautiously optimistic. Je vais dire cautiously optimistic.
10: À 90% du produit intérieur brut, la dette publique limite la marge fiscale. Propos du Junior Minister aux Finances, Daneshwar Damri. Il a poursuivi les consultations prébudgétaires avec le secteur privé ce samedi. Selon lui, les discussions ont tourné sur la nécessité de faciliter les investissements publics-privés, notamment en renforçant les connectivités aériennes, portuaires, digitales et financières. Une croissance qui doit reposer sur un partenariat public-privé renforcé. Réaction du président de Business Mauritius, Arnaud Lagesse, à l'issue des consultations prébudgétaires. S'il reconnaît un contexte international tendu, il est d'avis qu'il faut saisir les opportunités pour booster certains piliers de notre économie. Afzal Delbar, secrétaire général de la Freeport Operators Association, dit avoir soumis les mêmes propositions que l'année dernière lors des consultations prébudgétaires. Le secteur fait face à plusieurs obstacles, dit-il. Aucune évaluation n'a pour l'instant été menée par le National Parks and Conservation Service sur les effets du récent déficit de pluie sur les zones écologiquement sensibles du pays. C'est ce qu'indique le ministre de l'Environnement, Rajesh Bhagwan, dans une réponse écrite au Parlement, réponse à une question de la députée Babita Tanou. Il a toutefois précisé que des consultations ont débuté en juin 2024 autour du futur Environmental Sensitive Areas Bill. Et à l'étranger, le Royaume-Uni est passé à un tout autre niveau après l'attaque au couteau considéré comme terroriste par la police, a estimé le Premier ministre britannique. En réaction, Keir Starmer a déclaré ce samedi qu'une interdiction des marches pro-palestiniennes pourrait alors se justifier dans certains cas. Fin de ce point info. Merci de l'avoir suivi. Retrouvez Joe pour la suite.
7: Merci beaucoup, Nechen Billet. Comme d'habitude, avant Wally, Nechen, bien content de mettre un petit dialogue avec vous. Mm-hmm. Surtout Rodi, parce que tu peux rouler un bon rôti.
10: On va révéler l'identité.
7: Vous connaissez qui fait mon budget où ça là? Les chaînes pilées, on a une invitation pour venir manger rôti dans la case Banodité.
10: Exactement.
7: On a une invitation pour manger rôti côte Morsan.
10: Oui. Comment on te lance à l'appel là, tout invitation de nous gagner.
7: Et une invitation jusqu'à Maïbou. Bon, pas connu pour le faire plaisir. Mais où on a jusqu'à Maïbou, pas mon routine.
10: Non, si vous venez avec moi, non, allez, pas de problème. Vous pouvez venir avec moi.
7: Vous conduisez, moi.
10: Allez, nous vous conduisons.
7: Il est bien payé pour le travail. Mais en tout cas, on reste gagné un routier.
10: On reste gagné un routier, oui, mais voilà. Mais ce n'était pas exactement ce qui nous supérait. Mais nous nous débrouillons.
7: Une carte rassée.
10: Ouais, une recyclage.
7: Boyo in plein.
10: Ouais.
7: C'est un qui est bizarre, là. En tout cas, merci beaucoup, Nation. Fais-moi connaître qui date nous pour le Maïbou, là.
10: Allez, on fait.
7: On va prendre un petit congé. Et sinon, les amis, on y va. Troisième et dernière partie de cette émission Tam Tam dans Zil.
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4999. Bonsoir, Jocelyne Côte de Paris, qui manier toujours fidèle au poste. Et vous n'avez nous un petit message, ça fait nous énormément plaisir. Caroline, de ce côté, ben, dis-nous comme ça, moi, t'es content, écoute un morceau de Jean-Claude Gaspard, Bros Coco, et vous mettez entre guillemets, et moi, t'as envie de dédicacer sa santé là, toute l'équipe de Radio Plus, merci beaucoup. Et sinon, alors, message là, quand commence là, ah, il commence là. Et salut, ça va bien? Oui, moi, je m'en bien, ou qui manier. Et magnifique samedi, surtout, aussi bien qu'à toute l'équipe. Et bah, prochain morceau, s'il te plaît, pour Donna, Jérôme, Nicolas, Sarah Jane, Alvinio, Ronaldinho, nous avons aussi Ronaldo, Shannon, Beyoncé, Diana. C'est de la part de Jean du côté de Forestside. Et un petit coucou à toute l'équipe, un plaisir pour écouter Radio Plus ou émission, ils mettent un joli Sega pour moi, c'est Baby du côté de Rosebelle. Émission c'est y est, Joe, mais ainsi comme toujours, nous pouvons danser, Baby, ça, profiter, et bisin danser, avoyer un bon manger. Ou deuxième du monde qui demande moi, ça va m'a besoin de Zoélie, m'a calé d'un petit maman. Et c'est de la part de Lia, Avish et Kavina qui à l'écoute en ce moment. M'a payé des mains prochains morceaux pour Gérald, Christian, Nicolas, Carla, Luna, Yanis, Christelle, Noah, Jocelyne, Ingrid, Amy, Eva, Christina, Marie, Christine. C'est de la part de Marie-Loude. Du côté d'Angré Martial, coucou, un dédicace pour tout le monde participant. Et Award, Leaders de Youth Elite Club. C'est de la part de Fabrice, du côté de Bakwa, qui manie Joe, à la manière de côté qui bougeons. Je vous demande la prochaine santé pour mes soeurs et mon frère, nièce, neveu et ma tante, tonton, cousin, cousine. Et la famille Rennes, du côté de Carthage. Que trouver Carthage? Sérieusement, hein, moi pas trop connu ça l'endroit là. Mais moi salut les autres. Anjana, du côté de Melbourne, en Australie, love listening to your radio station. Hi to the Ramroop family. Bah coucou la famille Ramroop, moi j'espère que vous êtes à l'écoute. C'est de la part de Anjana. Et moi dédicace prochain morceau à mon oncle Tony Pindia, qui va célébrer ses 65 ans aujourd'hui. Et Mélisa, qui a fêté son anniversaire hier. C'est de la part de Kayla, Lucas, Valérie et Roby. Merci, bon week-end. À vous de même, monsieur Twain, bon week-end, profitez, amusez, vive de la joie, la bonne humeur, oubliez traca. Ce week-end-là, il ne fait pas zot, il ne fait pas, comment dire, profiter au maximum pour lundi, qu'apparemment, Zoli, mais profitez au maximum. 15h!

0: dans Île avec Joe, j'adore.
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Wachilili, c'est gars, une super popourri à le Radio Plus. Merci à tous ceux et celles qui écoutent nous en ce moment. Qui ou dans Maurice, qui ou dans Rodrigue, La Réunion, Seychelles, à travers les mondes, merci de votre fidélité à cette radio numéro N à l'île Maurice, à Radio Plus. Merci pour ce petit message dédicace. Merci à qui étaient là. Je t'encourage, nous, et nous aussi, nous fait le maximum pour capable porter ça la joie là avec vous. Nous souhaitons un joyeux anniversaire à Riley qui va célébrer ce 1 an. C'est de la part.

Céline, un bon anniversaire. Les gars, cela aujourd'hui, nous souhaitons tout le bonheur du monde. C'est de la part de son neveu, Chris Maël, du côté de Montagne-Longue. Bah, tu vas crier là. C'est ma joie, un peu plus tard. Nabi Hamouradja qui demande nous sa morceau là. Indy Wayne, Denzel, Tigazelle. C'est sur Radio Plus.

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0: 17h32.
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Inonaki de l'Euradio Plus avec un morceau qui s'appelle Bygone et un dédicace pour Ibrahim et Hassine, nouveau marié. C'est de la part de la famille Kadarou. En tout cas, Ibrahim, Hassine, me souhaite Dieu encore beaucoup d'amour et ben en tout cas, félicitations à vous. Et Joe Mopekui, Pekaskaremzo, Jimonkui, N Kari Poisson, Masala et Kokom, Vin Manzé. Merci beaucoup. Devina, Ipejenou, bonne santé là, ce bande du tout, papéka, tu dis bien danser tout, mais c'est incroyable. Un dédicace à ma soeur Z de France, un bon rétablissement, c'est de la part de Colo, du côté de France aussi. Et salut, moi, je souhaite à Moniès Rihanna, alias Mamoun, un bon anniversaire, 18 ans. Fille Margrethe, maman, inquiète-toi, mais nous toujours là pour toi. C'est de la part de ma tante Doris, parrain Nicolas, du côté de Goodlands. En tout cas, ma tante Doris et parrain Nicolas, c'est formidable. Laisse-moi dire ça. C'est ça, définition vraie famille. Quand on a difficulté, dans n'importe qui 13, nous connaissons la même. Des fois, même, je n'ai pas besoin de dire, nous sentis présents, salam et lalou, nous épaules, c'est immense.

Yoni Manarou sur Radio Plus avec Mame Goron inarrivé à Bounoutou Narou. Magnifique. Dans quelques instants, mon téléphone la personne qui me tirait au saut.

0: Deuxième version live, mon capitaine, Hello Radio Plus. T'as l'air aussi dit à Cantage, moi tu pensais de l'endroit, je suis vraiment désolé, hein. Marie-Michel, me présente tous mes excuses. C'est Marie-Michel du côté de Cottage. Voilà. Allez, tirage au sort, fini fait. Non, le téléphone de la personne, mais ce sera juste après ça.
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0: Des fois, il paraît peut-être difficile, Connie. On va pas te retrouver dans le chiffre là, des fois, il floue. C'est bon, ça sonne. Est-ce qu'il me compose bon numéro? Non, mais il n'a pas de chance. Oui, c'est bon. Allez, nous allons un petit coup. Moi, j'espère que la personne y répond sur téléphone. Bien sûr. Allez, nous allons un petit coup. Allez, s'il vous plaît, répondez.
1: Allô, Joe.
0: Allô?
1: Oui, c'est Marie-Thérèse. Vous les avez un cadeau, Coco. Vous gagnez deux semaines de cela?
0: Deux semaines de cela, vous gagnez?
1: Oui.
0: Ah, et moi, je connais la roue qui n'a pas au numéro. Qui vous dit? Nous retournons un coup, allô?
1: Eh bien, qui te fait? Parce que le mot tu fais?
0: On est où en direct le radio plus ça?
1: Ouais, c'est
0: à moi là. Tout le monde m'étendait.
1: Allez, moi, passe-moi, tu fais.
0: Allez, passe-nous, tu fais. Passe-nous.
1: Ouais,
0: passe-y, la roue. La roue, une doulée, une gagne, donc, avec toute transparence qui est là. Donc, allez. Ou pégaloubdé, elle est pégaloubdé, elle est dans le jeton, mais là, ça va de sable dans les pieds là.
1: Allez.
0: Prends les temps.
1: Oui.
0: Pas qu'à la nous, pas à nous là. Vous trouvez, ou fait appeler la roue, une tombe l'eau. Moi même connais un gain cadeau de semaine de cela, mais la sens une tombe l'eau, la sens une tombe l'eau. Il est la même ou tu fais la même?
2: Allô?
0: Oui, bonsoir.
2: Bonsoir.
0: Ou en direct le Radio Plus, qui me parle?
2: C'est Alizé.
0: Alizé. Alizé, oui. De quel endroit?
2: De Camp de Mars.
0: De Camp de Mars. Vous trouvez, maman dit comme ça, l'infini gain cadeau.
2: Oui, oui.
0: Ok. Et... Et vu qu'il a roue, il finit tomber même, il finit arriver au sa numéro là, et qu'il est tombé fait défaut, Alizé, grâce à maman, ou père en pot, un cadeau, Alizé.
2: Merci beaucoup.
0: Ben, il n'y a pas de souci, correct ça. Et Alizé, ou père en pot, attends, moi, check un coup, hein. Ça veut dire, ou père en pot, un voucher de 500 roupies offert par Saint-Aès, spécialiste en fruits de mer.
2: Oui.
0: Ça, c'est pour vous, c'est cadeau. Pour recevoir un petit message, Lala Walda et Nassentae Shop. Lala, vous présente ça ou choisit au produit.
2: D'accord, merci.
0: Ben, il n'y a pas de souci, Alizé. Ou tu as envie de faire un coucou, soit ou envie de quitter ça, travail, Lala ou maman.
2: Coucou à tous, à tout le monde qui me connaît.
0: Oui.
2: Et aussi, merci moi pour le marrant cadeau là.
0: Ben, il n'y a pas de souci, en tout cas. Nous, bien contents qu'on a remporté ce cadeau là. Et monsieur, tu as un bon week-end.
2: Merci.
0: Allez, il n'y a pas de souci. Allez, bye bye, ciao. Bye.
3: Bonjour, Céline.
0: C'était simple aujourd'hui. C'est comme ça, hein.

Hey, dans mon sagali, ce petit galant, t'es pas mal aussi. 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M6 sur Radio Plus.

0: Et comme d'habitude, ben, à chaque fois qu'arrive ça, est là, quand mon ami Fredo est déjà dans les studios, Frédéric Rancier pour Sport et Musique à partir de 18h20, ben, nous profiter pour nous mettre un dialogue. Frédéric, bonsoir.
1: Bonsoir, Dieu.
0: Qui manière?
1: Tu correct, comme d'habitude.
0: Comme d'habitude, et côté football aussi, il y a pas mal de jolis matchs, n'est-ce pas?
1: Certainement, certainement. Je suis dans la première ligue.
0: Exactement. À nous causer un football, enfin, pas N, il y en a trois football qui vont commencer à 18h. Nous commençons par Brentford, West Ham United, qui ou Gio?
1: Alors, donc, c'est un match que là aussi, il y a de l'enjeu. Donc, West Ham, pour bien à tout prix, gagner sa match pour être capable de sauver de la relégation. Et me pensez que West Ham a une bonne dynamique. Et donc, West Ham pour gagner ce match à l'extérieur.
0: Et là, on connaît, il y a beaucoup de personnes qui, dans ce loto, qui peuvent rapper faux, là, pour le mox, tirer ici. Et là, je peux écouter Frédéric, qui peut donner sa bonne pronostic. Là, il y a un petit coup capable. Et Newcastle, Brighton, qui vous dit
1: Donc, ça, c'est un match nul à prévoir. Hein. Donc, nous connaissons Newcastle aussi. Pas trop bien en ce moment dans la première ligue, mais Brighton aussi. Mais c'est un match, je pense, un match nul, d'après vous.
0: Wolves Sunderland.
1: Alors, Wolves, déjà relégué, comme on le connaît, donc c'est pas peinant vraiment grand intérêt. Mm-hmm. Et nous capables de prévoir une victoire de Sunderland face aux Wolves.
0: Et Arsenal Fulham.
1: Ben, faut pas interdire hein, pour les hommes d'Arteta. Donc, face à Fulham, Arsenal, pas pour gagner la partie facile, mais vous pensez Arsenal pour sortir avec une victoire.
0: Et vous pensez qu'il est capable de toujours maintenir ce place de lead?
1: Oui, bien sûr. Vous pensez, là, après sa victoire, là, il reste toujours en tête.
0: Et nous cause aussi demain Bournemouth Crystal Palace.
1: Nous connaît Crystal Palace finit de jouer dans la semaine, mm-hmm. donc et je peux focus comment le dialogue Conference League et me penser Bournemouth à domicile difficile à battre.
0: Elle les odie au Diao.
1: Exactement.
0: Et bon avant nous cause match 18h30 là nous cause Vendezer là Aston Villa Tottenham.
1: Mais là également donc un match très disputé parce que Tottenham peut viser aussi les 3 points pour capable sauver de la relégation et nous connaît Aston Villa la semaine dernière une calée et donc là c'était un match nul entre Aston Villa et Tottenham.
0: Et là mesdames et messieurs, un match incroyable, 18h30 demain, Manchester United Liverpool. Frédéric,
1: et bien oui, demain la planète foot, comment le dire, pour la laine de face à ce match Manchester United Liverpool, c'est un match avec beaucoup d'enjeux parce qu'il ne faut pas oublier que Manchester United actuellement les 3e, donc les devant Liverpool, et donc c'est un match que tous les deux équipes peuvent gagner les 3 points demain. Et comment nous connaît Liverpool pas fait une grande saison et une victoire de Liverpool demain face à Manchester United nous capable de dire il est capable de sauver la saison d'Honestot. Mais quand même, tous les hommes de Michael Carrick à la maison sera difficile à battre. Un coup de victoire de United.
0: Un coup de victoire. Pas de mettre un coup de pression là où c'est mon Frédéric.
1: Non.
0: Écoute ça, Frédéric. Est-ce que demain, ban supporter de Liverpool, le Old Trafford, pour capable de sentir ça bien, bien faux?
1: Écoute, moi, pensez que demain, une victoire de Liverpool, l'Ipola. C'est comme si Liverpool ne remporte le championnat. Hein,
0: oui,
1: parce que
0: effectivement.
1: Déjà, il est capable de traverser United et prendre la 3e place à United. Et donc, si Liverpool fait leur victoire, pas oublier, Liverpool se bat en 2011, Liverpool se bat United 5-0, l'autre à faute. Donc, si demain, il y a leur victoire pareil, ben oui, ben fans demain pour chanter Villeneuve au Calun.
0: L'eau, ça, note positif là, on fait un moléquier content, Frédéric. Moi, je vous merci beaucoup. Et comme d'habitude, c'est un plaisir dans mon émission pour un dialogue avec vous, nous causer un petit peu football. Dans quelques instants, c'est où qui vous prend le relais avec Samy pour sport et musique et bien sûr l'actualité sportive. C'est jusqu'à 21h avec vous, c'est ça?
1: Exactement.
0: Merci à beaucoup Frédéric. Quant à moi, me donne votre rendez-vous demain, oui, exceptionnellement demain, mon émission 18h-20h aux côtés de Samira pour qu'il nous capable déjà mettre une bonne ambiance, le Radio Plus, mais aussi nous capable causer un petit peu football parce que Samira, vous connaissez Coco, il est un fan de Manchester United et moi un fan de Liverpool. Donc demain, attention, capable pour une petite bise entre les cocos et sinon à suivre dans quelques instants le journal de 18h présenté par Nechen Pidé et moi, Modiazot, à demain. Bye bye, take care.

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4: Il est 18h.
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4: Allez, on y va pour le journal et c'est avec vous, Nechen Pilé.
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4: Bien le bonsoir, Nechen.
7: Bonsoir, Joe. Bonsoir à tous.
4: Les titres.
7: Drame à Telfer-Moka. Cet après-midi, un enfant de 4 ans meurt noyé dans la piscine familiale alors qu'il jouait. Une enquête ouverte. Navin Ramgoulam alerte sur les répercussions économiques du conflit au Moyen-Orient. Le Premier ministre appelle à la résilience et à l'adaptation. Le prochain budget devra concilier rigueur économique et attente de la population, dit-il. Et Navin Ramgoulam participait aux célébrations du Shivaji Day à Phoenix. Daneshwar Damri alerte sur une marge fiscale limitée poursuivant les consultations prébudgétaires avec le secteur privé ce samedi. Le Junior Minister of Finance a souligné la nécessité de faciliter les investissements publics privés. Lueur d'espoir pour les 5 jeunes pèlerins mauriciens. Le ministère saoudien du Hajj et de l'Umrah a revu sa décision sur les visas des moins de 15 ans. Et les adolescents devront soumettre une nouvelle demande de visa pour accomplir le pèlerinage, annonce faite cet après-midi par le ministre Shakil Mohamed. Également là, une changement de nom et de logo pour le nouveau parti de Paul Béranger. Il a été rebaptisé Front Militant Progressiste. Paul Béranger annonce un congrès fondateur samedi prochain à la municipalité de Vaquafénix. Et puis le prix des carburants provoque la colère des Américains. Le détroit d'Ormuz toujours bloqué. Drame à Telfer-Moka cet après-midi. Un enfant de 4 ans a péri noyé dans une piscine située dans la cour familiale. Selon les premiers éléments de l'enquête, le petit garçon jouait dans la cour lorsqu'il a fait une chute dans la piscine. Il a été transporté d'urgence dans un hôpital privé où son décès a été constaté. La police a ouvert une enquête. Le détenu Jeff Axel Perrine a été retrouvé mort dans sa cellule à la prison de Beaubassin hier. Cet habitant de résidence Rose à Notre-Dame, âgé de 27 ans, a été découvert assis sur son lit dans sa cellule alors qu'il devait être libéré le 24 mai prochain après avoir purgé une peine pour vol. Sa mort soudaine suscite l'indignation de ses proches. L'autopsie pratiquée par le docteur Sheila Prasad Janki a conclu à un œdème cérébral et pulmonaire sans trace de foul play. Toutefois, la famille conteste cette version. Ses proches réclament une enquête approfondie afin de faire toute la lumière sur les circonstances exactes du décès. Dans un contexte international de plus en plus tendu, marqué par la guerre au Moyen-Orient, le Premier ministre Navin Ramgoolam tire la sonnette d'alarme. Il évoque des conséquences économiques potentiellement lourdes face à cette situation incertaine. Il appelle à la résilience et surtout à l'adaptation. Le chef du gouvernement affirme que le prochain budget devra être un exercice équilibré, conciliant contraintes économiques et besoins de la population. Navin Ramgoolam participait aux célébrations du Shivaji Day à Phoenix. Ses propos recueillis par Rukaya Korimbokas. Trafic.
8: Le pétrole qui permet dans le Moyen-Orient. Et la guerre qui vient déclarer le 28 février. Hein, là, nous pouvons trouver qui est capable de la réponse. Mais pour une conséquence extraordinaire pour l'économie. Tout pays. Il n'y a aucun pays qui pourra dire qu'il n'est pas affecté. Et dans le pays qui met état d'urgence économique, déjà, nous devons prendre toutes les dispositions nécessaires. Nous devons faire l'économie plus résiliente encore. À cause de ça, nous avons fait preuve de solidarité. C'est dans ce contexte que nous ne pouvons pas faire budget là. Pourquoi vous êtes trop content de faire budget là? Moi, je ne peux pas passer le jour. Et là, je peux dire, mais je ne peux pas passer quand l'époque est difficile. Je laisse le jour là, 6 jours là. Moi, je ne peux pas 6 jours là, c'est bien. Parce que c'est bien qu'on ait que même pour régler. Il ne faut pas tout faire l'économie là aussi. Nous avons besoin de faire balance. À cause de ça, nous avons besoin d'être bien. Qui même pour faire, pour qu'on va faire nous, gouvernement, bien résilient.
7: À 90% du produit intérieur brut, la dette publique limite la marge fiscale. Propos du junior minister aux finances d'Alechard Damri. Il a poursuivi les consultations prébudgétaires avec le secteur privé ce samedi. Selon lui, les discussions ont tourné sur la nécessité de faciliter les investissements publics privés, notamment en renforçant les connectivités aériennes, portuaires, digitales et financières d'Alechard Damri. Des propos recueillis par Mukul Dula.
9: Là, une fake publiée chiffre dette publique, c'est à 89,5%. Mais l'espace fiscal est très limité à cause de la guerre. La guerre plombe l'économie mondiale nette. Et de l'autre côté, nous, l'héritage. 90% de dette qui l'ancien gouvernement lègue nous, comparé à 60% qui nous quitté, quand nous quitté le gouvernement. The way forward, il nous proposait, c'est-à-dire le gouvernement nous facilite l'investissement à travers un partenariat public-privé dans 4 majeures connectivités. C'est ça un catalyse pour l'économie. Un, c'est l'aéroport. Deuxième, c'est le port. Troisième, c'est digital connectivity, numérique. Et quatrième, c'est financial connectivity. Et en même temps, nous créons un scheme, un environnement qui facilite l'investissement dans un grand enjeu national.
7: Une croissance qui doit reposer sur un partenariat public-privé renforcé. Réaction du président de Business Mauritius, Arnaud Lagesse, à l'issue des consultations pré-budgétaires. S'il reconnaît un contexte international tendu, il est d'avis qu'il faut saisir les opportunités pour booster certains piliers de notre économie. Arnaud Lagesse est au micro de Mukul Dula.
10: Nous sommes dans un contexte où les crises se succèdent, où le climat des affaires à l'international est certainement compliqué et nous devons donc tous resserrer les rangs et surtout profiter de cette crise pour renforcer nos capacités à l'île Maurice et attirer plus de touristes, attirer plus d'investisseurs. Et donc dans ce contexte, les priorités se trouvent vraiment autour des opportunités portuaires, aéroportuaires, food security, business development au niveau de l'intelligence artificielle, la croissance, si elle doit être aujourd'hui revisitée, elle doit se faire à travers ce partenariat renforcé entre le secteur privé et le secteur public.
7: Afzal Delbar, secrétaire général de la Freeport Operators Association, dit avoir soumis les mêmes propositions que l'année dernière lors des consultations prébudgétaires. Le secteur fait face à plusieurs obstacles, dit-il au micro de Mukul Dula.
11: Ce qui nous fait, la même proposition qui nous a amené l'année dernière, nous ne répond sa proposition, nous ne redonne lui. Et un parquet ne vient que je demande moi, je demande le gouvernement donne casse. Mais le gouvernement dit qu'il n'y a pas de casse. À ce nous faisons vraiment un modèle logistique. Nous travaillons, nous besoin payer nos frais, nous besoin payer nos fournisseurs pour nos matières premières. Mais la banque peine à casse. Peine de l'or pour donner, peine même les autres délices. Mais ça qui nous besoin attaquer. Mais finalement, nous avons dit que nous avons joué tennis. Nous ne prenons tout balle, nous avons dans d'autres camps. Maintenant, il fait que ma balle là vient dans d'autres camps, je prends les autres dans nos camps à côté là. Il peut dire nous, nous besoin investir. Ben oui, secteur privé, il est là pour investir. Mais secteur privé, il peut dire qu'il y a l'espace, il peut dire qu'on lève tout ça, une contrainte administrative qui est là. Aujourd'hui, nous parlons comme dit Mickey Mouse. Vous connaissez Mickey Mouse? Comme dit, on l'ira aux galoupes de plaisir, tu trouves qu'on t'y galoupé, on t'y Maurice pour faire business.
7: Lueur d'espoir pour les 5 jeunes pèlerins mauriciens. Le ministère saoudien du Hajj et de l'Umra a revu sa décision concernant les visas des moins de 15 ans. Les 5 adolescents concernés devront soumettre une nouvelle demande de visa pour accomplir le pèlerinage après une résolution diplomatique entre les autorités saoudiennes et mauriciennes. L'annonce a été faite cet après-midi par le ministre Shakil Mohamed, ministre chargé du dossier au Centre culturel islamique. Shakil Mohamed est au micro de Shehzad Jadou.
12: Je te fin écoute mon plaidoirie, je te fin écoute ben point qui m'a fin mettre de l'avant et moi très heureux pour dire que m'a fin gagne l'appel d'aller là vers les 2h05 de l'après-midi pour le docteur Hassan fin dire moi que tous ces 25 enfants là, je peux bien réouvrir le système électronique, le portal pour qu'ils capable faire la demande de Hajj, de visa à nouveau. Alors, je fais une cause avec Ban Dimoun qui s'affine affecté aux autres, je fais une informe aux autres. Et je suis très touché parce qu'il finit là beaucoup de larmes, de joie. Et je suis content qu'il nous finit ici faire cela. Mais, est-ce que c'est bien le mot? Je suis cautiously optimistic. Je pourrais dire cautiously optimistic. Parce que c'est pas quelque chose qui.
7: Je vous le disais au sommaire, changement de nom et de logo pour le nouveau parti de Paul Béranger. Il a été rebaptisé Front Militant Progressiste en remplacement du Combat Militant Progressiste. Face à la presse, il a indiqué que le logo sera revu après des objections de l'Union Maurice. Un nouvel emblème est en cours de finalisation avec une rencontre prévue dans les prochains jours avec la commission électorale. Il a aussi indiqué que le parti se donne 3 mois pour la tenue d'une assemblée de délégués. Par ailleurs, un congrès fondateur est annoncé pour samedi prochain à la municipalité de Vacoas-Phoenix. Il s'exprimait à l'issue d'une réunion avec des représentants des 20 circonscriptions, des propos recueillis par Marc Pierre.
13: Nous vous donnons 3 mois pour qu'il y ait une vraie l'assemblée de délégués. Donc là, aujourd'hui, nous mettons la dernière main sur le gras, dire au congrès fondateur de samedi prochain, à la salle des fêtes de la municipalité de Vacoas-Phoenix. Il pouvait à ce congrès fondateur-là, quant à nous, nous ne pouvons calquer le combat militant progressiste, mais nous parlons le nom Front Militant Progressiste. Mais le logo nous donne un petit peu les temps. C'est surtout l'Union Maurice qui objectait dans la presse, parce que les autres symboles, c'était une poignée de main. Nous, c'est pas une poignée de main. Donc, nous pouvons finaliser là, nous pouvons rencontre avec le commissaire électoral.
7: Aucune évaluation n'a pour l'instant été menée par le National Parks and Conservation Service sur les effets du récent déficit de pluie sur les zones écologiquement sensibles du pays. C'est ce qu'indique le ministre de l'Environnement, Rajesh Bhagwan, dans une réponse écrite au Parlement. En réponse à une question de la députée Vabita Tanou, il a toutefois précisé que les consultations ont débuté en juin 2024 autour du futur Environmental Sensitive Areas Bill. Ces échanges regroupent des représentants du secteur public, du secteur privé ainsi que des ONG dans le cadre de l'élaboration de ce projet de loi. Marc Pierre.
14: Le ministre de l'Environnement, Rajesh Bhagwan, indique que plusieurs projets sont en cours pour renforcer la gestion des ressources en eau, notamment en matière d'approvisionnement, de traitement et d'évacuation des eaux usées. Il précise que la National Water Policy est actuellement en cours de révision et qu'un Strategic Integrated Master Plan pour l'ensemble du secteur de l'eau sera également élaboré. Sur le plan environnemental, il rappelle que les réserves riveraines sont protégées par le Forest and Reserves Act. Des patrouilles renforcées sont menées par le service forestier afin d'assurer le respect de la réglementation. Dans une démarche de résilience climatique, plusieurs mini-forêts ont été créées à travers le pays en zone urbaine comme rurale. Par ailleurs, un projet pilote de réhabilitation est en cours dans la zone de captage de Marovakwa en partenariat avec l'ONG Natir. Environ 5500 arbres endémiques ont déjà été plantés sur 4 hectares. Enfin, le National Parks and Conservation Service suit également l'aménagement d'une nouvelle zone humide à Les Salines, Rivière Noire, réalisée par New Mauritius Hotels Limited, conformément aux conditions du permis d'impact environnemental.
7: La page internationale à présent aux États-Unis, la guerre avec l'Iran a des conséquences très concrètes, dont la hausse des prix du carburant, un enjeu majeur pour les Américains qui sont très dépendants de leurs véhicules au quotidien, et le responsable est déjà désigné, Donald Trump, correspondance France 24.
15: Une Ford Model A de 1931 n'est pas un véhicule très économe en carburant. De quoi rendre le passage à la pompe encore plus douloureux en ce moment. Ici à Los Angeles, bastion démocrate, le responsable est tout trouvé, Donald Trump.
16: Au lieu d'entrer dans une logique gagnant-gagnant avec d'autres pays comme la Chine le fait, les États-Unis préfèrent écraser leurs adversaires. C'est pas du tout gagnant-gagnant.
17: Il n'y a aucune stratégie. Il fait ce qu'il veut, comme un gamin.
15: Alors, certains Californiens en sont même réduits aux dernières extrémités pour un Américain, prendre les transports en commun.
18: Les prix de l'essence sont complètement dingues en ce moment. Donc, dès que je peux économiser un peu, je le fais.
15: À en croire les derniers sondages, la plupart des Américains désapprouvent la guerre en Iran. Les électeurs, démocrates comme républicains, pointent aussi du doigt les compagnies pétrolières accusées de profiter de la crise pour gonfler leurs marges. Cette semaine, le prix de l'essence aux États-Unis a atteint son plus haut niveau depuis 4 ans, date du début de l'invasion russe de l'Ukraine. Cette fois-ci, les États-Unis ne peuvent s'en prendre qu'à eux-mêmes.
7: Et le rappel des titres. Drame à Telfer Moka cet après-midi. Un enfant de 4 ans meurt noyé dans la piscine familiale alors qu'il jouait. Une enquête ouverte. Navindram Goulam alerte sur les répercussions économiques du conflit au Moyen-Orient. Le Premier ministre appelle à la résilience et à l'adaptation. Le prochain budget devra concilier rigueur économique et attente de la population, dit-il. Navindram Goulam a participé aux célébrations de Shivaji Day à Phoenix. Nishant Damri alerte sur une marge fiscale limitée poursuivant les consultations prébudgétaires avec le secteur privé ce samedi. Le junior ministre aux finances a souligné la nécessité de faciliter les investissements publics privés. Lueur d'espoir pour les 5 jeunes pèlerins mauriciens. Le ministère saoudien du Hajj et de l'Umrah a revu sa décision sur les visas des moins de 15 ans. Les adolescents devront soumettre une nouvelle demande de visa pour accomplir le pèlerinage. Annonce faite cet après-midi par le ministre Shakil Mohamed. Également la une, changement de nom et de logo pour le nouveau parti de Paul Béranger. Il a été rebaptisé Front Militant Progressiste. Paul Béranger annonce un congrès fondateur samedi prochain à la municipalité de Vaqua Phoenix. Et puis le prix des carburants provoque la colère des Américains. Le détroit d'Ormuz toujours bloqué. Fin de ce journal, merci de l'avoir suivi. L'info revient à 19h.
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23: Bonsoir à toutes et à tous, au micro Frédéric Rancier. Ce soir on va parler de ce match complètement fou en demi-finale aller de Ligue des Champions entre le Paris Saint-Germain et le Bayern Munich. Dans l'actu aussi, petite surprise venue d'Angleterre avec Michael Jackson qui débat comme manager par intérim de Burnley. Restez branchés, c'est sport et musique jusqu'à 21h.
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6: On nous prie d'annoncer le décès de Madame Kim Fat Ah Ki. Madame Kim Fat Ah Ki, née Yan Sun Yin, aussi connue sous le nom d'Aki, âgée de 97 ans. Le convoi mortuaire sortira du Kitlock à Bell Village demain à 10h pour se rendre en l'église Notre-Dame-des-Anges à Maibourg et de là au cimetière de Petit-Bel-Air. Décès de Madame Daiwanti Dasourat. Madame Daiwanti Dasourat, née Suchit, aussi connue sous le nom de Fifik, âgée de 60 ans. Le convoi mortuaire sortira de son domicile au numéro B9 cité Balisson-Rosebel demain à 10h pour se rendre au crématorium de Marie-Jani. Décès de Madame Wong Kai-in. Madame Wong Kai-in, née Ning Lin Q, ex-habitante au numéro 41 Campbell Lane Kirpip, âgée de 103 ans, aussi connue sous le nom de Popo. Le convoi mortuaire sortira du centre funéraire du Kitlock à Bell Village demain à 12h15 pour se rendre en l'église de la Visitation à Vakwa et de là au crématorium de Trois Mamelles. Décès de Monsieur Kong Sien Ing Seng à Yuen. Monsieur Kong Sien Ing Seng A Yuen, aussi connu sous le nom d'Akong, âgé de 69 ans, ex-habitant au numéro 5 à la rue Fortune à Rochebois. Le convoi mortuaire sortira du Kitlock à Bell Village demain à 12h30 pour se rendre au crématorium de Boismarchant. Et le décès de Monsieur Prem Sisahai. Monsieur Prem Sisahai, aussi connu sous le nom de Dan Pêcheur, âgé de 67 ans. Le convoi mortuaire sortira de son domicile à Lotus Road, chemin Grenier, demain à 14h30 pour se rendre au cimetière de Rivière des Galets. Aux familles endeuillées, Radio Plus présente ses plus sincères condoléances.
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6: Situation générale, des nuages venant du sud-est influenceront le temps local par moment. Les prévisions pour les prochaines 24 heures, période nuageuse dans la soirée avec des pluies intermittentes à l'est, au sud et sur le plateau central, mi-couvert par la suite. Des poches de brouillard sont attendues sur les hauteurs. La température minimale sera entre 18 et 20 degrés Celsius sur le plateau central et entre 21 et 23 degrés Celsius sur le littoral. Il fera essentiellement beau demain. La température maximale sera entre 22 et 25 25 degrés Celsius sur le plateau central et entre 27 et 29 degrés Celsius sur les régions côtières. Le vent soufflera du sud-est d'environ 20 km/h avec des pointes de l'ordre de 50 km/h. Mer forte au-delà des récifs avec des houles du sud-ouest de l'ordre de 3,50 m. Ces houles s'atténueront graduellement durant la nuit. Les sorties en haute mer ainsi que dans les lagons de l'est, du sud et de l'ouest sont déconseillées. Marée haute demain à 1h02 du matin et à 14h05. Marée basse ce soir à 19h13 et demain à 7h49. Levé du soleil demain à 6h26. Quant à la pression atmosphérique à 16h, elle était de 1015 hectopascal. Dans un instant, retrouvez l'émission Sport et Musique avec Frédéric Rancier et DJ Samy. Bonne soirée avec Radio Plus.
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3: Heures passées de 34 minutes de retour sur le plateau de sport et musique et on va parler des matchs au programme dans les différents championnats avec d'abord la première ligue donc en ce moment Brighton bat West Ham 1-0 à domicile et Newcastle 2 et, non, c'est Brentford c'est-à-dire gagne ce match 1-0 face à West Ham 1-0 et Newcastle gagne 2-0 face à Brighton et Sunderland à l'extérieur bat Wolves 1-0 pour rappel le défenseur de Sunderland, Daniel Ballard, finit cop d'un carton rouge. Et à 20h30, Arsenal peut accueillir Fulham à l'Emirates Stadium dans la Liga. Un match qui finit de bonheur, c'est Villarreal qui bat Levante 5-1 pour confort sur 3e place dans ce championnat espagnol. Et nous peut jouer la 15e minute, Valence et l'Atlético Madrid 0-0 dans la Bundesliga. Bayern Munich payait battu le souterrain face à Heidenheim, l'antenne rouge du championnat allemand DN. Pour rappel, Vincent Kompany fait tourner sur l'équipe en vue du match retour contre le Paris Saint-Germain prévu pour cette semaine mercredi. Donc Bayern payait battu DN au souterrain. Eintracht Francfort, c'est déjà la mi-temps. Et donc Eintracht Francfort 0, Hambourg 0. Offenheim 2 et Stuttgart 1, l'Union Berlin 0, Cologne 1, Werder Bremen 0, Augsbourg 2, donc c'est la mi-temps également et dans la Bundesliga et en Serie A. Donc l'Udinese et puis gagne ce match 2-0 face à Torino, 2-0 à la 74e minute de jeu. Et dans la Ligue 1, mauvaise opération pour Marseille qui peut gagner battu 3-0 à l'extérieur face à Nantes.
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4: De retour sur le plateau de sport et musique, petite nouveauté ce samedi, vous pouvez nous envoyer vos pronostics pour le match de demain entre Manchester United et Liverpool sur le WhatsApp de Radio Plus sur le 5 8 9 4 49 99. Donc, me rappelle, ben, auditeurs, vous êtes capable d'envoyer nous votre pronostic pour le match de demain Manchester United contre Liverpool sur le 5 8 9 4 49 99. Et nous vous prend aussi sur une amantie dédicace. Nous vous prend aussi je vais vous dédicace, nous passe à l'antenne. Et pas oublier, donc, mes autres noms, nous pour bien sûr, nous vous passe tout ça à l'antenne. Sinon, on va parler de ce match fou entre le PSG et le Bayern Munich, demi-finale allée de la Ligue des Champions. Mardi, donc, c'est un match avec qui termine sur le score de 5 buts à 4. Un match donc qui finit joué au Parc des Princes. Et le lendemain de ce match, bien sûr, la presse européenne qui est sous le charme, d'ailleurs, a fini titré « Le monde est sous le choc ». Ce match restera dans les annales. Une rencontre historique et d'anthologie entre les deux meilleures équipes d'Europe. De ce côté, Mundo Deportivo.

0: tu veux, tu mets ton grand titre, un hommage au football, un spectacle mémorable. Et donc, PSG remporte le match aller 5 buts à 4. Et deux statistiques assez intéressantes, le Bayern Munich, l'équipe du Bayern finit parcours 125 km pendant le match et le PSG 122 km. Normalement, pour ce genre de match, la moyenne est de 115 km, ce qui veut dire que ça a été un match très intense qui finit vraiment à folle les statistiques. Et aussi, autre statistique intéressante pour ce match, c'est le match finit affiche un taux de conversion de 40%, soit 9 buts pour 22 tirs, 4 fois la moyenne habituelle en Ligue des Champions. Et par contre, dans l'autre match, l'Atlético Madrid finit faire match nul avec Arsenal, un but partout. C'était une histoire de penalty. À la 44e minute, Gyökeres finit inscrire le premier but d'Arsenal sur penalty. Et ensuite, à la 57e minute, Alvarez finit égaliser pour les Colchoneros, toujours sur penalty.
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0: On retrouve tout de suite Florence Alexandre en studio pour l'instantané Radio Plus. Bonsoir Florence.
4: Bonsoir Frédéric, bonsoir à tous. Dénouement pour les jeunes pèlerins mauriciens. Le ministère saoudien du Hajj et de l'Umra a revu sa décision concernant les visas des moins de 15 ans. Les adolescents concernés pourront accomplir le pèlerinage après une résolution diplomatique entre les autorités saoudiennes et mauriciennes. En direct avec nous, le ministre Shakil Mohamed, ministre chargé du dossier Hajj. Bonsoir.
5: Bonsoir tous les écoute-nous ce soir et merci pour l'opportunité de clarifier la situation.
4: Shakil Mohamed, nous finit apprendre qui situation finit décomptée pour deux pèlerins déjà.
5: Oui, Mobizan d'emblée dire que c'est un long processus parce que quand même ne pas oublier qu'il, quand un pèlerin finit par aller et à la veille, je gagne une nouvelle comme ça, qui peut bien cancel, il est tout à fait normal qu'ils se retrouvent dans une situation vraiment compliquée, vraiment difficile. Émotionnellement, ça doit être là, c'est vraiment difficile. Alors, mon récit cause avec le ministre de Hajj, Tawfiq Arabia, son excellence, puis une cause à moi, une cause longuement, une cause avec le député ministre Machat et le docteur Hassan, qui est aussi le député ministre Hajj, donc cause avec l'ambassadeur saoudien à l'île Maurice. Et moi, je voulais dire qu'il m'est très heureux qu'ils aient fini comprendre une situation, ils aient fini trouver la solution et ils aient fini d'accord qu'ils tous les cinq capables d'y aller. Mais comment mon pécose d'Aou, moi, tiens content, souligner que et là, Monsieur Rafika Mali, qui quelqu'un qui finit tout le temps être volontaire ici sans un sou à la ICC, il finit aller cette fois-ci sur son propre frais en Arabie Saoudite. Il est en Arabie Saoudite en ce moment-ci. C'est lui qui a toute l'expérience pour le système électronique, pour la demande de visa, le processus de visa et l'obtention, sans qu'il m'a fini demander non rien. C'est ça qui m'a salué. Tant qu'il m'a fini une tape sur la porte, les finit lui-même porte volontaire au feu au moulin, il commence le processus pour redemander le visa pour ban jeune. Là, il ne fait qu'avoir moi un visa pour un ban jeune qui finit approuvé. Et le deuxième, il peut faire lui là, et il peut aussi avoir moi cela. Alors, mon remercie lui en public, M. Rafik Kamali. Il y a beaucoup du monde qui, avec facilité, content critiquer. Mais quand la preuve, c'est que quand bien travaille, M. Rafik Kamali fait le travail. Moi, je suis content de souligner ça. Je suis content aussi remercier le chairman de ICC, qui, encore une fois, connaît quand on donne une position de responsabilité, où il y a beaucoup de haters qui content critiquer. Mais la preuve, encore une fois, je suis une présence, je suis une aidée. Et je finis trouver les solutions. Je ne pas finir paniquer, l'expérience finit aider. Et là, l'équipe, toute l'équipe du Hajj Mission, M. Rafika Mali et tous les autres, vous remerciez pour votre soutien. Et vous remerciez tout le Mauricien et le Mauricienne pour votre prière.
4: Oui. Et Shakil Mohamed, ça veut dire pour les trois autres adolescents, donc ça pour faire incessamment.
5: Ça peut faire incessamment. Hein. Mm. All going well, me connaît M. Rafik Kamali, peut suivre ça de près. Et il y a le jeune Irfan Mansou qui s'occupe de Haïti aussi, qui rentre là-bas aujourd'hui. Mais vous soulignez que, vous connaissez des moments comme ça, qui vous trouvez qu'il y en a qui aident. Et comme on trouve M. Rafik Kamali, sans qu'il me tape sur la porte, get the system ready, pour faire le processus, c'est quelque chose qu'il ne faut pas oublier en fait.
4: Shakil Mohamed, en tout cas, ministre chargé du dossier Hajj, merci beaucoup pour toutes ces précisions ce soir. Donc l'information principale à retenir, dénouement pour les jeunes pèlerins mauriciens. Le ministère saoudien du Hajj et de l'Umrah a revu sa décision concernant les visas des moins de 15 ans. Ils pourront finalement accomplir le pèlerinage.
2: Merci Florence Alexandre.
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1: 18h passées de 55 minutes, vous écoutez Radio Plus, c'est sport et musique jusqu'à 21h. C'est la mi-temps dans la première ligue, Brentford 1, West Ham 0. Newcastle permet de 0 le souterrain face à Brighton. Et Wolves peut battre 0-1 face à Sunderland. Et pour rappel, à 21h30, Arsenal peut accueillir Fulham. Sinon, dans la Liga, donc actuellement, on peut jouer la 36e minute. Et Valence et l'Atlético Madrid peut faire 0-0. Et dans la Bundesliga, à la 66e minute, donc Bayern Munich retourne dans le match. 2-2 face à Heidenheim. Hambourg gagne ce match à l'extérieur 2-1. Hoffenheim peut amener 3-2 à la 67e minute. Cologne peut battre Union Berlin 2-0 à l'extérieur. Et Augsbourg peut gagner 2-1 face au Werder de Brême. À 20h30, le Bayer Leverkusen peut recevoir Leipzig. Sinon, dans la Serie A, nous pouvons jouer la 90e minute. Et Udinese peut battre Torino 2-0. À 20h, le choc entre Côme et Napoli. Et à 22h45, Atalanta peut recevoir Genoa. Dans la Ligue 1, Nantes gagne ce match face à Marseille 3-0. Et à 19h, le Paris Saint-Germain peut accueillir Lorient. À 21h, Metz peut accueillir Monaco. Et à 23h05, Nice peut accueillir Lens.

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5: Il est 19h.
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5: Bonsoir à tous. Dénouement pour les jeunes pèlerins mauriciens. Le ministère saoudien du Hajj et de l'Umrah a revu sa décision concernant les visas des moins de 15 ans. Après avoir soumis une nouvelle demande de visa, les adolescents concernés pourront accomplir le pèlerinage à la suite d'une résolution diplomatique entre les autorités saoudiennes et mauriciennes. L'annonce a été faite ce soir par le ministre Shakil Mohamed, ministre chargé du dossier. Le père d'un des adolescents, Arshad Ouzir, se dit soulagé. Il est au micro de chez Adjadou.
8: Depuis ce matin, nous ne passons demande beaucoup d'épreuves. Nous nous levons en état de choc le matin et nous avons une news qui l'autorité saoudienne cancelle tout le visa de nos enfants de moins de 15 ans quand au départ c'était prévu moins que 12 ans. Tout le monde était de choc le matin. Je peux trop connaître qui peut faire mon visa annonce la nouvelle à mon garçon un peu plus tard parce que bon, ici là, selon les sons et tout. Mais là, alhamdulillah, depuis fait quelques minutes de cela, le ministre Shakil Mohamed téléphonement, il a envoyé un message aussi. Donc, il peut entamer des démarches avec l'autorité saoudienne pour guider un coup de commande de carave, réissuer sa visa-là. Donc là, à l'instant, mon gars, un message, mon gars, un call du groupe aussi, et pour annoncer que mon visa-là, ça veut dire une réissue. On fait guider visa-là mon portable, pour mon garçon.
5: Drame à Tel Fermoka. Cet après-midi, un enfant de 4 ans a péri noyé dans une piscine située dans la cour familiale. Selon les premiers éléments de l'enquête, le petit garçon jouait dans la cour lorsqu'il a fait une chute dans la piscine. Il a été transporté d'urgence dans un hôpital privé où son décès a été constaté. La police a ouvert une enquête. Dans un contexte international de plus en plus tendu, marqué par la guerre au Moyen-Orient, le Premier ministre Navid Ramgoolam tire la sonnette d'alarme. Il évoque des conséquences économiques potentiellement lourdes face à cette situation incertaine. Il appelle à la résilience et surtout à l'adaptation. Le chef du gouvernement affirme que le prochain budget devra être un exercice équilibré, conciliant contraintes économiques et besoins de la population. À 90% du produit intérieur brut, la dette publique limite la marge fiscale. Propos du Junior Minister aux Finances, Daneshwar Damri. Il a poursuivi les consultations prébudgétaires avec le secteur privé ce samedi. Selon lui, les discussions ont tourné sur la nécessité de faciliter les investissements publics-privés. Changement de nom et de logo pour le nouveau parti de Paul Béranger. Il a été rebaptisé Front Militant Progressiste en remplacement du Combat Militant Progressiste. Face à la presse, il a indiqué que le logo sera revu après des objections de l'Union Maurice. Un nouvel emblème est en cours de finalisation avec une rencontre prévue dans les prochains jours avec la commission électorale. Et à l'étranger, aux États-Unis, la guerre avec l'Iran a des conséquences très concrètes, dont la hausse des prix du carburant, un enjeu majeur pour les Américains qui sont très dépendants de leurs véhicules au quotidien. Et le responsable est déjà désigné Donald Trump. Fin de ce point info. Merci de l'avoir suivi. L'info revient à 20h.
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5: 19h passé de 15 minutes. Je vous rappelle, chers auditeurs, que vous pouvez nous envoyer vos dédicaces sur le WhatsApp de Radio Plus, sur le 5894-49-99. Vous pouvez aussi nous envoyer vos pronostics pour le match de demain entre Manchester United et Liverpool. Je vous rappelle le numéro 5894-49-99. On va parler football sur le plan local. Mangalcan SC, sacré champion de Division 2. Donc Mangalcan SC, ça vaut son premier titre national. Les hommes de Giovanni Jeannot ont été sacrés champions de Division 2 ce samedi à Trianon grâce à leur large succès contre Fouconflac Sporting Club, 5-0. Une victoire marquée par un triplé d'Adrien Tolbiz, un doublé de Jody Iram. Ce dernier termine d'ailleurs meilleur buteur du championnat avec 16 réalisations. De son côté, Plaine Magnan Star Sporting Club évoluera également en Division 1 la saison prochaine. Le club a validé sa promotion grâce à sa victoire contre la S4Borne. En bas de classement, Savane SC a assuré son maintien en dominant l'Union Sportive de Trobisch 3-2.
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2: Merci d'écouter Radio Plus. Vous écoutez sport et musique jusqu'à 21h. On va parler de Formule 1. Donc, après une coupure de plus d'un mois, la Formule 1 est de retour ce week-end avec le Grand Prix de Miami. Quatrième manche du championnat du monde. En attendant la course, dimanche soir à 0h, Lando Norris a décroché la pole position de la course sprint qui sera disputée aujourd'hui à partir de 20h. Je vous rappelle le classement des pilotes. C'est Kimi Antonelli qui est en tête avec 72 points, suivi de George Russell avec 63 points. En troisième position, Charles Leclerc avec 49 points. En quatrième position, Lewis Hamilton avec 41 points. Et en cinquième position, Lando Norris avec 25 points. Chez les écuries, c'est Mercedes qui mène avec 135 points, avec ses 3 victoires lors des 3 premiers Grands Prix, suivi de l'équipe Ferrari avec 90 points, et en 3e position, les McLaren avec 46 points. On referme cette page Formula avec cette triste nouvelle. L'Italien Alex Zanardi est mort vendredi à l'âge de 59 ans. Pour rappel, c'est un ancien pilote de Formule 1 avant d'être en des deux jambes dans un grave accident. Il était ensuite devenu une star du handisport, vainqueur de 4 médailles d'or aux Jeux Paralympiques. Donc Alex Zanardi qui est décédé vendredi à l'âge de 59 ans.
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2: De retour sur le plateau de sport et musique, on va parler de la Bundesliga. Eh bien, le Bayern Munich ne connaîtra pas sa deuxième défaite dans le championnat allemand. Les hommes de Vincent Kompany, même avec une équipe remaniée, se sont arrachés pour obtenir le point du match nul face au FC Heidenheim, la lanterne rouge. 3-0. Sinon, les résultats des autres matchs au programme. Hambourg 2. Eintracht Frankfurt 1, mais pour rappel, Hambourg était à l'extérieur. Hoffenheim 3, Stuttgart 3, Union Berlin 2, Cologne 2, Werder Bremen 1, Augsbourg 3. Et à 20h30, le Bayer Leverkusen va recevoir Leipzig à la maison. Dans la Serie A, un match programme qui finit très tôt. L'Udinese finit battre Torino 2-0. Sinon, dans la Ligue 1, le Paris Saint-Germain va faire match nul en ce moment. Ce terrain face à Lorient, 1-0. Et dans la Première Ligue, le PSG bientôt la 83e minute entre Brentford et West Ham. Et Brentford terminé 3-0. Mauvaise opération pour les Hammers, qui capable demain, en cas de victoire de Tottenham face à Aston Villa.

0: L'entraîneur de Burnley, Michael Jackson, qui finit en place Scott Parker sur le banc de Burnley. Donc, pour rappel, Leeds finit gagner 3-1. Et sinon, dans la Liga, nous pouvons jouer la 67e minute et Valence et l'Atlético Madrid, c'est toujours 0-0.
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0: 19h passé de 55 minutes, vous écoutez Sport et Musique. Je vous rappelle, chers auditeurs, que vous pouvez nous envoyer vos pronostics pour le match de demain entre Manchester United et Liverpool dès maintenant sur le 5 8 9 4 49 99, le numéro WhatsApp de Radio Plus. On passera vos pronostics à l'antenne dans la dernière heure d'émission. Et je vous rappelle aussi que vous pouvez aussi envoyer vos dédicaces également. On va lire vos messages. Et dans quelques minutes, ce sera le flash avec Nechen Pile. Et je vous retrouve juste après.
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1: 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Bonsoir à tous. Drame à Tel Ferr-Moka cet après-midi. Un enfant de 4 ans a péri noyé dans une piscine située dans la cour familiale. Selon les premiers éléments de l'enquête, le petit garçon jouait dans la cour lorsqu'il a fait une chute dans la piscine. Il a été transporté d'urgence dans un hôpital privé où son décès a été constaté. La police a ouvert une enquête. Le détenu Jeff Axel Perrin a été retrouvé mort dans sa cellule à la prison de Beaubassin hier. Cet habitant de résidence Rose à Notre-Dame, âgé de 27 ans, a été découvert assis sur son lit dans sa cellule alors qu'il devait être libéré le 24 mai prochain après avoir purgé une peine pour vol. Sa mort soudaine suscite l'indignation de ses proches. L'autopsie pratiquée par le docteur Sheila Prasad Janki a conclu un œdème cérébral et pulmonaire sans trace de foul play. Toutefois, la famille conteste cette version. Ses proches réclament une enquête approfondie afin de faire toute la lumière sur les circonstances exactes du décès. Dans un contexte international de plus en plus tendu, marqué par la guerre au Moyen-Orient, le Premier ministre Navid Ramgoolam tire la sonnette d'alarme. Il évoque des conséquences économiques potentiellement lourdes face à cette situation incertaine. Il appelle à la résilience et surtout à l'adaptation. Le chef du gouvernement affirme que le prochain budget devra être un exercice équilibré, conciliant contraintes économiques et besoins de la population. À 90% du produit intérieur brut, la dette publique limite la marge fiscale. Propos du junior minister aux finances d'Alain Chouard Damry. Il a poursuivi les consultations prébudgétaires avec le secteur privé ce samedi. Selon lui, les discussions ont tourné sur la nécessité de faciliter les investissements publics privés, notamment en renforçant les connectivités aériennes, portuaires, digitales et financières. Dénouement pour les jeunes pèlerins mauriciens. Le ministère saoudien du Hajj et de l'Umrah a revu sa décision concernant les visas des moins de 15 ans. Après avoir soumis une nouvelle demande de visa, les adolescents concernés pourront accomplir le pèlerinage à la suite d'une résolution diplomatique entre les autorités saoudiennes et mauriciennes. L'annonce a été faite ce soir par le ministre Shakil Mohamed, ministre chargé du dossier. Changement de nom et de logo pour le nouveau parti de Paul Béranger. Il a été rebaptisé Front Militant Progressiste en remplacement du Combat Militant Progressiste. Face à la presse, il a indiqué que le logo sera revu après des objections de l'Union Maurice. Un nouvel emblème est en cours de finalisation avec une rencontre prévue dans les prochains jours avec la commission électorale. Il a aussi indiqué que le parti se donne 3 mois pour la tenue d'une assemblée de délégués. Et puis à l'étranger, rideau pour Spirit Airlines, sa compagnie aérienne américaine à bas coût en difficulté depuis des mois et gravement touchée par la hausse des prix du kérosène, a annoncé ce samedi que tous ses vols étaient annulés et qu'elle entamait l'arrêt progressif de ses activités. Fin de ce point info, merci de l'avoir suivi. L'info revient à 21h.
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4: 20h passé de 12 minutes, vous écoutez sport et musique jusqu'à 21h. Je vous rappelle que vous pouvez nous envoyer vos pronostics pour le match de demain entre Manchester United et Liverpool en nous envoyant vos messages sur le 5894 49 99. C'est le WhatsApp, le numéro WhatsApp de Radio Plus, 5894 49 99. Envoyez-nous vos pronostics et mettez votre prénom si possible au bas du message. Et vous pouvez d'ailleurs, on a reçu quelques messages. Victoire de Manchester United 2-0 demain face à Liverpool. Le message n'est pas signé. Sinon, le notre avis, Liverpool 3, Manchester United 1. Coucou l'équipe de sport de Radio Plus, mon pronostic est Liverpool 3, Manchester United 2, victoire de Liverpool. Ça, c'est Nathalie qui nous envoie ce message de Suisse. Donc voilà, faites comme Nathalie, vous aussi, envoyez-nous vos messages. Alors, sur le 5 894 49 99, le numéro WhatsApp de Radio Plus. Sinon, on va parler de football en Angleterre avec Ipswich Town, l'équipe de cœur de Ed Sheeran. Eh bien, Ipswich remonte en Premier League. Ipswich a validé sa remontée en Premier League en dominant QPR ce samedi lors de la 46e et dernière journée de Championship. Les Tractor Boys ont rapidement fait la différence grâce à Huss avant de doubler la mise par Phil Jones, servi par ce même Huss. Et ils ont ensuite scellé le succès en seconde période avec une réalisation de McAteer à la 85e minute. Avec cette victoire, Ipswich termine deuxième donc avec 84 points et retrouve l'élite un an après sa descente en accompagnant Coventry, champion avec 95 unités. Derrière, Millwall 3e, Southampton 4e, Middlesbrough 5e et Hull 6e disputeront les playoffs pour décrocher le dernier billet pour la Premier League.
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2: De retour sur le plateau de sport et musique avec la Première Ligue, le match Arsenal et Fulham qui démarre dans quelques secondes. Je vous donne tout de suite la composition de l'équipe des Gunners dans les buts. Raya, la défense est composée de White, Saliba, Gabriel et Calafiori. Devant la défense, Rice et Lewis Skelly. En soutien de Gyökeres qui est en attaque, nous retrouvons Saka, Eze et Trossard. Du côté des Cottagers dans les buts, les nœuds de la défense est composée de Robinson, Bassé, Andersen et Kastein. Devant la défense, on retrouve Reed et Lukic. Et nous retrouvons aussi Chukwueze, Smith-Rowe, Wilson et en attaque Jiménez. Donc le match qui démarre. Arsenal qui reçoit donc Fulham à l'Emirates Stadium. Et je vous rappelle, le choc de cette 35e journée est prévu pour demain entre Manchester United et Liverpool. Et nous continuons à recevoir vos messages. Hello, hello à vous tous. Draw, 2-2 entre Manchester United et Liverpool. Ça, c'est signé Avin Bola. Sinon, autre message. Hi, Manchester United gonna win tomorrow 2-1. Le message n'est pas signé. Sinon, Jason du Flic en Flac qui nous dit Manu wins, Manu 2, Liverpool 1. Donc ça, c'est Jason du Flic en Flac. On va continuer à parler de football avec la Ligue des Champions féminines. Direction Oslo pour les Lyonnes. L'OL Lyon a renversé les tenants du titre Arsenal malgré la défaite 2-1 à l'aller. Grâce à un but de Jules Brand dans les dernières minutes, les Lyonnaises vont disputer leur 12e finale de Ligue des Champions et vont viser un 9e sacre. Le score, je vous rappelle, 3-1 à la fin de ce match retour. Donc l'OL Lyon qui vise un 9e sacre, le premier depuis 2022, ce sera le 23 mai prochain à Oslo face à Barcelone ou le Bayern qui devront se départager demain. Pour rappel, au match aller, les deux équipes se sont quittées sur le score d'un but partout.

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3: De retour sur le plateau du sport et musique avec la Première Ligue, Arsenal mène déjà 1-0, but de Victor Gyökeres à la 9e minute de jeu après un excellent travail de Bukayo Saka sur le côté droit. Donc Arsenal 1, Fulham 0. Sinon dans la Bundesliga, le Bayer Leverkusen affronte en ce moment Leipzig et on joue la 14e minute de jeu, 0-0 toujours entre les deux équipes. En Italie, dans le choc de cette 35e journée, Como affronte en ce moment Napoli et le score est de toujours de 0-0 à la 42e minute de jeu. Et dans la Ligue 1, le Paris Saint-Germain affronte Lorient. Le score est 2-0 à la 88e minute. Donc le Paris Saint-Germain qui, avec une équipe remaniée en vue de son match retour face au Bayern Munich mercredi. Sinon demain dans la Première Ligue, des matchs au programme. Bournemouth affronte Crystal Palace à 17h et à 22h Aston Villa Tottenham Hotspur, mais avant à 18h30 le choc de cette 35e journée, Manchester United affronte Liverpool à 18h30. Je vous rappelle, programme spécial avec Joe et Samira qui prendront l'antenne à partir de 18h et dans 17h, donc Joe et Samira vous retrouvera pour un programme spécial à partir de 17h. Et dans la Liga, les matchs au programme demain, Celta Vigo Elche à 16h, Retafe accueille Rayo Vallecano à 18h15, le Real Betis sera face au Real Oviedo à 20h30, sinon le Real Madrid sera en déplacement à l'Espagnol Barcelone à 23h. Et dans la Serie A, 14h30, Bologne affronte Cagliari à 17h, Sassuolo reçoit le Milan AC à 20h, la Juventus de Turin sera opposée au Hellas Vérone et à 22h45 le leader Inter de Milan sera opposé à Parme. Et dans la Ligue 1, les matchs au programme demain à 17h, Lille affronte le Havre à 19h15, Auxerre Angers à 19h15, toujours Paris FC face à Brest. Strasbourg sera opposé à Toulouse et à 22h45, Lyon sera opposé face à Rennes.
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1: 20h passées de 56 minutes, bientôt la fin du sport et musique. Mais d'abord ce message de Suzy de Stanley Rosil qui nous envoie son pronostic Manchester United 1 et Liverpool 1. Donc je remercie tous ceux qui nous ont envoyé des messages et pour merci pour vos pronostics. Je profite aussi pour souhaiter un joyeux anniversaire à un fidèle auditeur de Radio Plus des sports et musique, monsieur Frédéric Spéville, qui fête aujourd'hui son anniversaire. Donc bon anniversaire à vous monsieur Spéville. Je remercie aussi tous ceux qui étaient à l'écoute depuis 18h15. Merci à Samy pour la programmation musicale. Quant à moi, je vous retrouve la semaine prochaine pour une autre émission. Sinon, bonne semaine à vous et surtout restez branchés Radio Plus.

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1: L'info. Bonsoir à tous. Drame à Tel Ferr-Moka cet après-midi. Un enfant de 4 ans a péri noyé dans une piscine située dans la cour familiale. Selon les premiers éléments de l'enquête, le petit garçon jouait dans la cour lorsqu'il a fait une chute dans la piscine. Il a été transporté d'urgence dans un hôpital privé où son décès a été constaté. La police a ouvert une enquête. Le détenu Jeff Axel Perrine a été retrouvé mort dans sa cellule à la prison de Beaubassin hier. Cet habitant de résidence Rose à Notre-Dame, âgé de 27 ans, a été découvert assis sur son lit dans sa cellule alors qu'il devait être libéré le 24 mai prochain après avoir purgé une peine pour vol. Sa mort soudaine suscite l'indignation de ses proches. L'autopsie pratiquée par le docteur Sheila Prasad Janki a conclu un œdème cérébral et pulmonaire sans trace de foul play. Toutefois, la famille conteste cette version. Ses proches réclament une enquête approfondie afin de faire toute la lumière sur les circonstances exactes du décès. Dans un contexte international de plus en plus tendu, marqué par la guerre au Moyen-Orient, le Premier ministre Navid Ramgoolam tire la sonnette d'alarme. Il évoque des conséquences économiques potentiellement lourdes face à cette situation incertaine. Il appelle à la résilience et surtout à l'adaptation. Le chef du gouvernement affirme que le prochain budget devra être un exercice équilibré, conciliant contraintes économiques et besoins de la population. À 90% du produit intérieur brut, la dette publique limite la marge fiscale. Propos du junior minister aux finances d'Alé Chouar Damri. Il a poursuivi les consultations prébudgétaires avec le secteur privé ce samedi. Selon lui, les discussions ont tourné sur la nécessité de faciliter les investissements publics privés, notamment en renforçant les connectivités aériennes, portuaires, digitales et financières. Dénouement pour les jeunes pèlerins mauriciens. Le ministère saoudien du Hajj et de l'Umrah a revu sa décision concernant les visas des moins de 15 ans. Après avoir soumis une nouvelle demande de visa, les adolescents concernés pourront accomplir le pèlerinage à la suite d'une résolution diplomatique entre les autorités saoudiennes et mauriciennes. L'annonce a été faite ce soir par le ministre Shakil Mohamed, ministre chargé du dossier. Changement de nom et de logo pour le nouveau parti de Paul Béranger. Il a été rebaptisé Front Militant Progressiste en remplacement du Combat Militant Progressiste. Face à la presse, il a indiqué que le logo sera revu après des objections de l'Union Maurice. Un nouvel emblème est en cours de finalisation avec une rencontre prévue dans les prochains jours avec la commission électorale. Il a aussi indiqué que le parti se donne 3 mois pour la tenue d'une assemblée de délégués. Et puis à l'étranger, record battu, le réseau ferroviaire chinois a recensé 24,8 millions de passagers sur la journée du 1er mai. Annoncé ce samedi, l'entreprise publique China Railway et quelques 19,7 millions de trajets supplémentaires sont attendus ce samedi, a indiqué le groupe. Fin de ce point info, merci de l'avoir suivi. L'actualité revient demain.
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Bonsoir la famille Radio Plus, comment allez-vous? J'espère que vous allez bien. Nous fil arrive samedi soir, je te connais, c'est un moment que nous débranche pas, tout nous relaxe et on laisse la musique faire son travail. Comment ça s'émène là, Tieté? Est-ce qu'ils ont fini bien travail? Et na qui fin gagne une bonne nouvelle? Et na qui fin traverse un moment pas trop facile, ça je sais. Mais là, vous êtes avec nous. C'est votre émission Rocks and Rock et moi, Mozazot, qu'importe qui vous êtes passé la semaine. Mais voilà, bien joué. Moi, je vous dis félicitations parce que vous êtes là. Vous êtes avec nous. Vous êtes debout et vous écoutez nous l'émission. Alors, oubliez la semaine, mettez votre volume à fond. Respirez. Inspirez. Merci pour votre écoute. Merci à vous pour votre présence. Un moment-là, il est bien important pour moi parce que je passe des bons moments avec vous chaque samedi soir. Bienvenue dans votre émission. C'est votre émission Rocks and Rock sur Radio Plus.

C'est votre émission musicale pour bien continuer le week-end. Elle mélange nos bandes petites pépites locales avec nos bandes pépites internationales. L'ambiance est décontractée, mais rythmée. Et tout ça, rien que pour vous, auditeurs de Radio Plus. C'est Roxane pour vous accompagner en ce samedi soir, 21h, 23h. Rox and Rock.

Et oui, oui, on dit merci à Samy, à la technique. Merci et moi espérer nos playlists. Péfaise de plaisir, la musique c'est bien plus qu'un son dans les oreilles. C'est une émotion, c'est une mémoire, c'est une la force. Je t'aime, je suis capable de dire moi tout. Et la musique capable de faire oublier nos problèmes, nos ressentis, beaucoup à faire. Chaque ressenti lit dans une façon. Chaque note, chaque parole, chaque mélodie. Lit tout chaque dimoun différemment dans une façon unique. La musique lit peine à religion, lit peine à couler, elle rassemble tout dimoun, lit imite tout dimoun, lit console nous, lit motive nous. Merci pour votre présence et merci pour votre écoute. C'est Roxane, vous êtes bien.

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1: Du bon son, rien que pour vous. Un grand merci, vous êtes ban. Message chaleureuse, enthousiaste, mot extra content, en tout cas, d'avoir des auditeurs comme vous. C'est votre émission Rocks and Rock, chaque samedi soir. Merci pour votre écoute.

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Le secret d'un bon week-end réside dans votre lâcher-prise. Bliez tout tracas, bliez pas tout, bliez tout, tout, tout, tout, tout. Le samedi est fait pour les aventures, le dimanche pour le repos et l'esprit. Les week-ends sont un cadeau de la vie. Profitez de chaque instant. Merci pour votre écoute. C'est votre émission Rocks and Rock.

Du bon son, rien que pour vous. Bien sûr, ne pas oublier Bandy Moon qui paie travail. Je sais que travailler un samedi soir demande un effort supplémentaire. Il n'est pas évident, mais votre persévérance est admirable. Continuez ainsi. On pense trop fort à vous et je vous souhaite bon courage pour votre soirée. C'est Roxane, c'est votre émission Rocks and Rock. Le samedi soir nous rappelle que la vie est faite pour être vécue avec enthousiasme et liberté. Rocks and Rock, vous êtes bien branchés, Radio Plus.

Et oui, oui, mon père, merci, zut. C'est votre émission Rocks and Rock, mais moi, dis un grand merci à tout ban artiste, Mauricien, mon artiste local, qui fait vibrer, qui fait nous vibrer, qui fait nous teaser vibrer. Zut, la musique, les pas c'est un son, il y a une lame, il y a une fierté, il y a l'identité, zut, l'identité, et nous, l'identité aussi. Zut, peut créer la musique, zut, peut faire des faux, zut, peut tous les quêtes du monde. Et je t'inspire beaucoup, Mauricien. Man, c'est qui pas connaît. Continuez pousser, continuez créer pour nous tisil. Merci pour votre écoute, auditeur de Radio Plus. C'est votre émission Rocks and Rock.

Et voilà, voilà, nous finissons déjà, arrive la fin de nous l'émission Rocks and Rock, mais c'est pas fini, mon rétro juste après, pour vous l'émission Lovers Corner, où on parle d'amour. Merci à vous, auditeurs de Radio Plus, merci à vous, vous êtes mes trésors, merci pour votre écoute chaque samedi soir. On se retrouve samedi prochain, même Léa, à partir de 21h jusqu'à 23h, pour vous l'émission Rocks and Rock. Restez branchés Radio Plus, je vous retrouve juste après.

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tous nos auditeurs de Radio Plus. Un rendez-vous pour parler d'amour sous toutes ses formes. C'est votre émission Lovers Corner à partir de 23h chaque samedi soir. Ce soir, nouvel chapitre un peu douloureux, mais tellement humain, tellement vrai. Celui de l'amour compliqué. C'est l'amour qui fait battre le cœur, mais aussi mal. Quand nous sentis parfois mal de moments de joie extrême, mais quand des fois nous sentis-nous pas bien. Celui qu'on ne peut ni fuir, ni comprendre totalement. Celui qui fait aussi pleurer et espérer en même temps. Restez avec nous parce que ce soir, on va parler d'amour compliqué. Parfois, une citation qui dit à parfois aimer quelqu'un, c'est aussi accepter qu'on ne puisse pas être ensemble. C'est dur à entendre, mais pas facile pour accepter. Pourtant, c'est une réalité pour beaucoup d'entre nous. L'amour n'est pas toujours une même ligne droite. Pas toujours tout correct, tout sérieux. Il y a des détours, des murs, il y a un amas de silence et parfois l'amour compliqué. C'est juste un amour sincère, un amour vrai, parfois, hein, mais dans un mauvais timing. Et voilà, c'est Roxane pour vous accompagner. 23h minuit, c'est votre émission Lovers Corner. On va parler d'amour compliqué aujourd'hui, surtout du bon son, rien que pour vous. Merci pour votre écoute.

Vous êtes bien branché Radio Plus avec Roxane. C'est votre émission Love Us Corner à partir de 23h minuit. Vous êtes bien branché Radio Plus, nous vous causons l'amour et Zordi, nous vous causons l'amour compliqué. Et vous, chers auditeurs, avez-vous déjà vécu un amour compliqué, moi aussi, qui est Nadimou d'entre nous, qui ne vivait pas l'amour quand nous pandomis, quand nous pleurer, qui vous a fait retourner le cœur, mais aussi auquel vous ne pouviez pas renoncer. Et avant de continuer, toujours, comme nous disons, donnez un petit bon son pour vous, qui va parler d'amour. Merci pour votre écoute. C'est Roxane pour vous accompagner. C'est votre émission Love Us Corner.

Du bon son, rien que pour vous, c'est Roxane. Pour vous accompagner, c'est votre émission Lovers Corner. À partir de 23h jusqu'à minuit, vous êtes bien branché Radio Plus, ça fait plaisir en tout cas. Nous faisons la mission avec Zot. Et ce soir, nous picosons l'amour compliqué. L'amour compliqué, on croit souvent que plus c'est difficile, plus c'est profond. Un amour compliqué n'est pas forcément un amour vrai. On ne pas connaître un Zot. Mon mot pésis, pas en tard avec Zot. L'amour, le vrai, n'a pas besoin de se justifier à chaque instant. L'amour, le vrai, il apaise nous, il élève nous, il rend nous bien. Bon, pas ça, mais c'est dans vrai l'amour. Puis dans les affaires, steps difficiles. Parce que c'est ça qu'appelle l'amour. Quand nous avons fait une concession, côté d'une quitteuse qui passe mal, mais nous capables de travailler ensemble dans la même direction pour qu'il nous récit vivre ça l'amour là. Mais l'amour vrai pas faire nous de nos valeurs. Si vous devez toujours vous battre pour être vu, entendu, respecté, si vous avez l'impression de toujours donner sans jamais recevoir, alors est-ce qu'il bizarre continuer dans cette direction là? Du bon son, rien que pour voir avec Roxane. C'est votre émission, Love's Corner, 23h minuit. Vous êtes bien branché Radio Plus.

Merci pour votre écoute, Roxane, pour vous accompagner. C'est l'émission Lovers Corner, le Becozo. L'amour compliqué dans Lovers Corner. Parfois, s'éloigner de l'amour qui fait mal, ce n'est pas abandonner, c'est se respecter, c'est se dire et m'ont pas mérité ça. Ou sinon se dire et m'ont pas fait plus bien que ça, ou m'ont pas vivre une autre affaire. Et n'oubliez jamais, on peut aimer quelqu'un très fort et malgré tout choisir de partir. Parce que vous avez aussi le droit de penser à vous, d'avancer, de guérir. Prenez soin de votre cœur, cher auditeur. Il mérite la paix et pas mal de montagnes russes, pas mal de difficultés. Bon, rédit encore, nous avons pas vraiment de difficultés dans notre couple, quand nous t'aider à accepter notre aplamé ensemble, nous disons ça. Nous pouvons ensemble, nous pour réussir. Mais pas une seule dimone. Et surtout, n'ayez pas peur de tourner la page, car parfois, la suite du livre est bien plus belle que tout ce que vous avez lu jusqu'ici. Roxane, pour vous accompagner jusqu'à minuit, c'est votre émission Lovers Corner.

On parle d'amour compliqué dans votre émission Lover's Corner avec Roxane. J'espère que vous allez bien. Vous avez passé une bonne soirée avec moi. Bon, nous pouvons entendre une bonne idée, une bonne façon de penser. Et on parle d'amour compliqué. Nous ne faites dire que le bon amour n'a pas besoin de se justifier chaque jour. Il vous accepte tel que vous êtes. Il vous apaise, même quand la vie est difficile. L'amour compliqué, lui, il fatigue-toi, il épuise-toi. Et moi, je vais vous dire que vous méritez mieux. S'éloigner d'un amour compliqué, c'est pas fuir, c'est pas galoper, c'est pas sauver, c'est pas casser. C'est parfois le plus bel acte d'amour envers soi-même. Prendre du recul, c'est se donner une chance de respirer, de se retrouver, peut-être aussi de mieux pouvoir aimer demain. Il y a des histoires qu'on oublie, il y a d'autres qui nous marquent à vie. C'est votre émission Lover's Corner avec Roxane.

Et voilà, voilà, c'est déjà la fin de votre émission. On a parlé d'amour compliqué, le portail Zelman d'enfer. Merci pour votre écoute. Mais la vraie question est, est-ce qu'on peut vraiment tourner la page si on aime encore? Est-ce qu'on peut vraiment tourner la page si on aime encore? Merci, chers amis, pour votre écoute. Qu'importe qui arrive dans la vie, nous disons continuer, nous ne causons pas de mots compliqués. Qu'importe qui arrive, mais apprendre compte en nous-mêmes et aussi prendre les bonnes décisions. Merci, mes amours, pour votre écoute. C'était Roxane pour votre émission Lover's Corner. Je vous donne rendez-vous mercredi prochain. Bonne soirée sur Radio Plus.

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